Nous venons d'entendre magnifique interprétation donc de ce concerto opus 61 pour violon et orchestre en ré majeur de Ludwig von Beethoven par Isabelle Faust. L'orchestre philharmonique de Prague était placé sous la direction de son chef Jiří Bělohlávek, un magnifique disque Harmonia Mundi qui nous a permis donc de retrouver ce Beethoven de la même période que le générique de cette émission Mi bémol, donc une émission qui prend fin maintenant en vous souhaitant à toutes et à tous donc une belle fin de journée. Et puis en vous disant donc à la semaine prochaine pour une autre émission consacrée aux disques classiques. Au revoir, à très très très bientôt, chers amis.

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2: Akots. Akots, c'est le nom, en fait, qu'utilisent les botanistes en Israël pour parler des épines. Vous savez, ces piquants qu'on trouve sur les roses et sur d'autres plantes. Akots, qui était ce personnage? Eh bien, on ne sait pas exactement à quelle époque il a vécu. Ce que l'on sait, c'est que c'était un descendant d'Aaron, le frère de Moïse, et donc un personnage qui devait devenir prêtre, ou qui pouvait devenir prêtre, ou même grand prêtre, en Israël. Or, à l'époque où il a vécu, visiblement, il y avait déjà plusieurs familles de prêtres, parce que les descendants d'Aaron s'étaient multipliés, et on trouve mentionné son nom à l'époque du roi David, donc environ 1000 ans avant notre ère, et quand on le mentionne, on nous dit que c'était un chef de famille parmi les prêtres, et que lorsque David a organisé tout le système pour préparer les services du temple qui serait construit par son fils Salomon, et dont il avait eu le projet, eh bien, il a organisé 24 classes pour que chacune de ces familles de prêtres puisse servir pendant 15 jours de l'année successive. Et la famille de Akots a été la 7e dans ces 24 familles, et donc les descendants d'Akots venaient une fois par an à Jérusalem et servaient pendant 15 jours. On ne sait pas exactement combien d'entre eux ont fonctionné comme prêtres, mais ce que l'on sait, c'est qu'ils ont fait partie, au moins en partie, des déportés qui ont été à Babylone. Et lorsque ces déportés sont rentrés sous la direction d'Esdras, puis de Néhémie, eh bien, on retrouve des descendants de Akots. Et ceux-ci vont avoir un problème. En effet, pour pouvoir récupérer leur fonction sacerdotale, il faut qu'ils aient en main leur généalogie, qu'ils prouvent qu'ils sont descendants d'Aaron. Et ces descendants d'Akots ne trouvent pas leur généalogie. Ils n'ont pas ces documents qui pourraient prouver leur droit à la prêtrise. Et donc, ils sont exclus de la prêtrise pendant un certain temps. Et puis, visiblement, un retournement se fait dans leur situation, car ils réussissent à trouver le moyen de prouver qu'ils sont effectivement des descendants d'Aaron, et ils vont donc être réintégrés à l'époque de Néhémie au sein de la prêtrise en Israël. C'est intéressant parce que ceci nous montre plusieurs choses. D'abord, comment a fonctionné la prêtrise en Israël, puisque c'était une fonction qu'on héritait de père en fils si on était descendant d'Aaron. Mais aussi, pourquoi nous avons dans la Bible tant de généalogies? Parce que les Israélites du passé ont voulu garder le souvenir de la lignée à laquelle ils appartenaient. Alors, vous pouvez retrouver la mention de ce personnage, eh bien, dans le livre des Chroniques, où David arrange toute la série des prêtres, et puis aussi dans le livre d'Esdras ou de Néhémie, où on vous raconte cette histoire que Épine à Kots, ou ses descendants, ont rencontrée.
1: C'était une chronique de Bernard Sauvagnat.
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0: Éric Denimal, vous êtes venu nous parler de toute une histoire qui couvre les siècles. Alors je vous en remercie. Je voudrais rappeler à nos auditeurs que vous êtes pasteur, théologien, journaliste, écrivain. Ça fait longtemps qu'on ne l'a peut-être pas rappelé. Qu'est-ce que je pourrais rajouter ?
1: Oh, ça suffit amplement.
0: Protestant.
1: Oui, aussi.
0: Voilà, on ne reviendra peut-être pas sur le thème du protestantisme, quoique ce serait intéressant de rappeler peut-être ce qu'est un protestant. Aujourd'hui, en tout cas, nous allons parler de ce qui se passe après des guerres de religion qui se succèdent, qui vont arriver à une espèce de climax, un moment très, très particulier, très douloureux d'ailleurs pour le protestantisme. Nous sommes là après la révocation de l'édit de Nantes, des massacres, des réfugiés qui doivent s'exiler, des luttes armées. Où est-ce qu'on en est ?
1: On en est dans une situation extrêmement difficile parce que finalement, après la révocation de l'édit de Nantes, l'édit de tolérance qui fait que a priori en France il n'y a plus de protestants ou en tout cas on n'a plus le droit de l'être et que l'on est revenu à cette notion de un roi, une religion, un dieu.
0: En 1682.
1: On est en 1682 et donc les choses vont rester comme ça très douloureuses pendant tout un temps jusqu'à ce qu'une espèce de consensus s'installe. Il y a eu une résistance qui s'est organisée, elle a eu un peu gain de cause, c'est-à-dire que pour des raisons de tranquillité, on finit par laisser plus ou moins les choses telles qu'elles sont, on n'empêche plus personne ou presque de dire sa foi, sauf qu'il n'y a quasiment plus de temple, il n'y a quasiment plus rien. Et on est dans une situation qui est une espèce de flou où on se pose un peu la question, mais qu'est-ce qui va se passer maintenant ? Il n'y a plus de grand bonhomme, il n'y a plus de grand défenseur, il n'y a plus grand monde pour défendre la cause du protestantisme. Et donc, les choses vont continuer comme cela, sans évoluer, jusqu'à ce qu'il y ait un nouvel incident qui va provoquer encore une nouvelle

0: dire Agatha Christie, mais c'est autre chose. C'est aussi, oui, mais la famille est protestante et le fils qui s'est prétendument suicidé, paraît-il, aurait voulu devenir catholique et ses parents protestants le lui ont interdit. Alors, il ne s'est peut-être pas suicidé, peut-être que on l'a aidé à se suicider. Et donc, il y a toute cette polémique qui va grossir dans les faubourgs de Toulouse. Et finalement, le père Calas va être condamné et va être même exécuté. Alors qu'il plaide sa bonne foi, alors qu'il plaide non coupable, alors qu'il dit « je suis désolé, mais mon fils s'est vraiment suicidé », enfin bref, il va mourir comme cela. Est-ce que c'est une erreur judiciaire? Est-ce que c'est une vengeance? Qu'est-ce que c'est exactement? On n'en sait pas trop, sauf que les frères du suicidé, donc les enfants du père Calas, vont essayer de provoquer un vrai jugement sur cette affaire. Ils veulent disculper leur père et ils voudraient bien ouvrir le procès, mais comment faire? Une idée surgit, ils contactent Voltaire. Pourquoi Voltaire? Bizarrement, ils vont contacter Voltaire. Ils savent que Voltaire est un libre penseur, ils savent que Voltaire a une liberté de penser, ils savent que Voltaire n'est pas très croyant, qu'il est même
1: Loin de
0: relativement.
1: là.
0: Oui, il est même très opposé au protestantisme, entre autres. Mais ils vont voir Voltaire pour lui dire, là, il y a une erreur judiciaire. Ça devrait vous intéresser de vous occuper de ça. Dans un premier temps, Voltaire ne veut pas en entendre parler. Et puis, il regarde un peu plus près cette histoire et il sent qu'effectivement, il y a quelque chose qui ne va pas. Et il sent qu'il y a eu un procès d'intention avant un vrai procès. Et il sent que le fait d'avoir tellement insisté sur le protestantisme de cette famille, il y a quelque chose qui n'est pas clair. Alors il va commencer à réfléchir et il va commencer à défendre cette opinion et il va dire en fait il y a une erreur judiciaire qui est là importante et elle est pour fait de religion. Elle est pour la cause, c'est la religion. C'est-à-dire que on empêche quelqu'un de croire ce qu'il croit, on veut casser cette foi-là, alors on discrédite, alors on accuse, alors on ment.
1: Ce sont les terribles ravages des rumeurs.
0: Voilà, c'est les rumeurs, c'est les faux témoins, etc. Et là, il va défendre cette cause, non pas pour défendre la cause du protestantisme, mais simplement pour défendre la justice. Et il va dire, vous savez, si je vous défends, c'est pas que je crois que le protestantisme, vous avez raison, ou bien que les catholiques sont pas sympas dans cette affaire, c'est qu'il y a un problème de justice. Et il va défendre cette position-là. Il va commencer à jouer de son influence. Il va écrire au roi, il va écrire aux gens de pouvoir. Et puis, il va avoir une idée incroyable. Il va publier cette affaire, il va raconter cette affaire, il va demander aux gens de réagir à cette affaire. Et en fait, à partir de ce moment-là, on dit Voltaire a inventé l'opinion publique. Voltaire a inventé cette capacité que peut avoir l'opinion publique de réagir et de faire entendre sa voix. Et là, c'est un événement quand même assez intéressant parce que il va faire une telle pression dans cette affaire que effectivement le roi va demander à ce qu'on réexamine cette affaire. Le roi va recevoir la famille Calas. Il va essayer d'avoir des explications et finalement, on va se rendre compte que effectivement toute cette affaire a été montée, que le jeune homme s'était vraiment suicidé et que l'on avait critiqué cette famille simplement parce qu'elle était protestante et parce que ça dérangeait. Alors que le père Calas a bien sûr été tué, on pouvait rien faire, hein, mais il a été réhabilité de sa fortune personnelle. Le roi a dédommagé la famille Calas et dans cette affaire, on a surtout retenu l'importance de la tolérance. Voltaire avait écrit pour soutenir cette affaire, un texte sur la tolérance. Et à partir de là, on est entré en France dans une autre dimension qui n'était pas simplement j'ai le droit ou t'as pas le droit, c'est la dimension de tolérance. On parlait bien sûr d'édit de tolérance, mais là, quelque part, Voltaire a donné à cette notion-là des lettres de noblesse au travers d'un simple fait divers qui a défrayé la chronique.

Sur les études faites par Éric de Nimal sur le protestantisme se retrouve aux éditions First avec le titre suivant Le protestantisme pour les nuls, où tour à tour, eh bien, on aura l'occasion d'évoquer l'histoire de la réforme et des églises protestantes, les expressions de la foi, les grandes familles du protestantisme, de même que les confessions et les déclarations.

0: Il est une orpheline indienne.
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2: Une minute pour chaque jour. Un jour, j'ai vu un film qui tentait de nous donner une idée des débuts de notre planète. On assistait à des coulées de lave monstrueuses, à des rougeoiements terrifiants, à des bouillonnements d'un liquide inquiétant, le tout dans un jour sans vraie lumière et dans des nuits aux lueurs sinistres. Un véritable chaos. Et devant le déchaînement de ces forces aveugles et hallucinantes, il y a 5 milliards d'années, on avait bien de la peine à imaginer qu'un jour sortirait de tout ça un être humain, un regard, une intelligence, un sourire, une tendresse, un amour, toutes choses sans lesquelles la vie ne serait elle-même qu'une coulée d'absurdité. Devant tout ça, on peut seulement croire à ce que la Bible résume d'une phrase. L'Esprit de Dieu planait sur les eaux, sur ce chaos. La clé de tout est là, dans cet Esprit de Dieu. Et d'ailleurs, on voit bien que, quand on s'en détourne de cet esprit, on retourne vite au chaos.

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2: À propos, savez-vous ce qu'est la consolation ? Premier épisode. Vous connaissez certainement Christophe André, psychiatre et psychothérapeute français, auteur de nombreux ouvrages. Dans l'un de ses derniers livres, intitulé « Consolation », au pluriel, il part à la découverte de la notion de consolation, comme son titre l'indique, celle que l'on donne comme celle que l'on reçoit. Bien plus qu'un réconfort passager, elle est, selon lui, un des moyens qui permet de vivre avec les orages de nos vies. « Voilà 6 ans, dit-il, je suis tombé malade, gravement. Comme toutes les personnes menacées par la mort, j'ai trouvé que la vie était belle. Et j'ai découvert que j'avais un besoin immense de consolation. J'ai songé à ceux de mes patients qui revenaient me voir, même quand je ne pouvais les guérir. Et j'ai compris que je leur apportais peut-être alors une douceur, une fraternité qui les aidait, une consolation. Comme un fil rouge, elle court tout au long de notre vie et nous remet en lien avec le monde. » Il pose alors diverses questions. Peut-on apprendre la consolation ? Pourquoi est-ce parfois si difficile de l'accepter, si délicat de la proposer ? Comment la nature, l'art, l'action nous console-t-il ? Pourquoi les liens sont-ils de si puissants remèdes ? En tant que médecin psychiatre, Christophe André témoigne que souvent, l'objectif de guérison a prévalu dans sa pratique. Comme pour beaucoup de soignants, la consolation n'appartenait pas pleinement au registre du soin. Ainsi, même s'il consolait probablement ses patients, la consolation n'en était pas pour autant l'axe central. Or aujourd'hui, dans ce livre, il exprime combien cela était une erreur. En effet, c'est précisément quand il a été malade lui-même qu'il a réalisé qu'il avait besoin de 2 choses. La première, bien sûr, des soins médicaux et des différentes aides que la médecine pouvait lui apporter. Cela était bien entendu capital. Mais une deuxième, qu'il a réalisé dans sa posture de malade, que le sourire, le geste délicat, les visites, etc., lui faisaient également un bien immense. Cette prise de conscience, tardive peut-être, l'a donc mis en réflexion profonde sur ces à côté de la médecine qui ont pourtant une valeur importante dans l'accompagnement du malade. Ainsi, finalement, la consolation, c'est tout ce que l'on apporte à quelqu'un qui est dans la peine, dans la détresse, alors même que l'on ne peut pas modifier la réalité qui le fait souffrir. Il s'agit de ne pas laisser la personne seule face à l'adversité. Alors, au cours de ces sombres épisodes, n'hésitons pas à consoler l'autre, à reconnaître que la vie est dure, mais que face à cela, nous sommes là avec lui. Finalement, la consolation nous parle de présence et de fraternité.
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1: C'est vrai qu'il fait un temps superbe pour un dimanche de février. Il y a ceux qui bronzent déjà sur l'herbe et ceux qui s'inquiètent des degrés. Les éléments sont en colère.

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2: L'essentiel de l'actualité, la canicule s'étend encore ce mardi. 43 départements seront placés en vigilance orange. Une grande partie du pays est concernée, notamment tout le sud-est. Les 35 degrés seront souvent dépassés avec localement 38 à 40 degrés. Et le risque d'incendie reste très élevé dans le sud en raison d'une végétation très sèche. Le prix de l'essence est repassé sous les 2 euros le litre en moyenne. Le samplon 95 10 s'affichait à 1,98 euros en fin de semaine dernière, soit près de 5 centimes de moins en 7 jours. Le gasoil recule lui aussi, mais reste plus cher, autour de 2,17 euros le litre. Une baisse liée au récent recul des cours du pétrole. Jordan Bardella est assuré de rester président du Rassemblement national. Il sera le seul candidat à sa succession lors du congrès du parti, les 24 et 25 octobre à Orléans. Jordan Bardella dirige le parti depuis 2022, après avoir succédé à Marine Le Pen. La sécheresse s'aggrave en France. Près de 70% du territoire est désormais soumis à des restrictions d'usage de l'eau. 67 départements sont placés au niveau crise et 21 en alerte renforcée. À ce niveau, l'arrosage, le remplissage des piscines ou encore le lavage des voitures peuvent être limités. Une réunion de crise est prévue mercredi.
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1: L'association du Vieux Châtel de Châtel-sur-Moselle vient nous annoncer son programme pour le mois d'août. Et pour cela, nous sommes en compagnie de Pierre Ménétrier. Alors, vous êtes le trésorier de l'association et donc vous nous proposez de nouveaux rendez-vous pour ce mois d'août. Alors, avant de découvrir votre agenda, on va vous demander un petit tour d'horizon sur votre association et de nous la présenter en quelques mots.
2: C'est un plaisir d'être avec vous. L'association du Vieux-Châtel a été créée en 1972 par deux passionnés d'histoire locale, Jacques et Chantal Debris, pour protéger en fait l'ancienne forteresse de Châtel de la destruction annoncée à cause de la construction de bâtiments modernes. Et donc depuis 1972, avec des grandes fouilles qui ont permis de ressortir le château, on propose au public de le redécouvrir, de découvrir son histoire, et on accueille des scolaires, des centres aérés, mais aussi des ateliers du métier d'art comme le vitrail ou la forge.
1: Et alors, quelles personnalités ont vécu dans ce château ?
2: Alors, la forteresse a été construite par les comtes de Vaudémont, une branche cadette de la famille de Lorraine. Et pendant un peu plus de 200 ans, nous avons été une propriété bourguignonne des sieurs de Neuchâtel, en plein cœur de la Lorraine, avant de retourner sous le giron lorrain. Et il faudra malgré tout attendre la destruction du site par Louis XIV pour voir la forteresse disparaître complètement.
1: Pendant cette période estivale, comment se passent les visites guidées ?
2: Pendant ce mois d'août, les visites guidées continuent à 10h30, 14h30 et 16h. Nos guides vous attendent au château pour la visite. Vous n'avez pas besoin de réserver, vous pouvez simplement vous présenter à ces trois horaires, quel que soit le jour de la semaine.
1: Et au niveau tarif, qu'est-ce que vous proposez ?
2: Alors au niveau tarif, on est visite à 8 euros pour les adultes et 6 euros pour les enfants. Mais si vous disposez du pass communautaire de la communauté d'agglomération, du pass étape ou du pass Vosges, les tarifs sont réduits à 6 euros pour un adulte et 4 euros pour un enfant.
1: Alors avant de se quitter, on va vous demander de nous rappeler où l'on peut retrouver votre plaquette et les différentes modalités pour réserver.
2: Alors vous pouvez retrouver nos plaquettes directement au château ou alors dans les offices de tourisme des Vosges. Vous avez également notre site internet qui va être entièrement remis en ligne et réactivé. Vous avez également nos réseaux sociaux sur Facebook et Instagram. On tape Forteresse de Châtel et ça marche très très bien. Et pour les réservations, vous pouvez aussi nous appeler au 06 31 15 00 36.
1: Vosges-Mag. Nous nous dirigeons à Domrémy, à la maison natale de Jeanne d'Arc. Ce site nous ouvre ses portes pour nous annoncer ses nombreuses propositions pour cet été. Et pour cela, nous sommes en compagnie de Pierre Suer. Vous êtes médiateur culturel. Et donc, on se déplace à la mi-août avec le retour de vos reconstitutions historiques. Donc, c'est vraiment le rendez-vous à Domrémy.
3: Exactement, c'est un grand classique. Le week-end du 15 août, le samedi 15, le dimanche 16 août 2026. Donc, c'est en continu de 10h à 18h. C'est une animation tout public, l'accès est gratuit. Et le thème de cette année sur nos reconstitutions historiques, c'est la vie à l'époque médiévale, au 14e, 15e siècle. Et donc, l'idée, c'est qu'il y a des compagnies de reconstitutions historiques qui présentent des spectacles, des animations permanente et des choses qui permettent de découvrir le Moyen-Âge de manière ludique, de manière voilà, très sympathique. Et ce sont des gens qui sont passionnés et qui sont très disponibles pour poser des questions. Puis nous, c'est la fête. Donc c'est l'idée effectivement qu'on ait un moment qui soit très, très sympathique avec des grands spectacles, avec la Ménide et le Duval de Loire et la Muse, qui sont des compagnies qui vont proposer entre guillemets un stand avec des animations permanentes. On peut venir un peu toute la journée découvrir ça. On a des déambulations des sonneurs d'ost, donc qui vont faire des déambulations à l'intérieur ou à l'extérieur, ça dépend entre guillemets de la météo, mais c'est des déambulations de 30 minutes, donc il y en a un petit peu toute la journée, donc 6 déambulations, donc n'hésitez pas à rester quand même, parce que vous allez voir plusieurs choses dans la journée. Et on a le spectacle du Feu Prométhée, hein, c'est une compagnie de reconstitution historique qui propose un spectacle à 11h, à 14h et à 16h.
1: Donc tous à vos agendas pour bloquer ce grand moment. Avant de se quitter, on va vous demander de nous rappeler où l'on peut trouver votre programmation et puis votre numéro de téléphone.
3: Oui, tout à fait. Vous pouvez retrouver tous ces éléments sur nos pages Facebook, sur les sites culturels de Grand et de Don Rémy, sur Internet, par exemple pour le site de la maison natale de Jeanne d'Arc, donc maisonjeannedarc.vauge.fr. Et également, si vous voulez des renseignements, n'hésitez pas par téléphone 03 29 06 95 86.
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1: Bienvenue dans ce bulletin météo. On s'intéresse au temps de ce mardi 11 août. C'est le 223e jour de l'année et on souhaite une bonne fête à toutes les claires. Ce mardi, le temps ensoleillé domine sur l'ensemble des Vosges. Au lever du jour, le ciel est dégagé des plaines jusqu'aux crêtes. Au fil de l'après-midi, cette configuration se maintient avec seulement quelques nuages d'évolution vers le Pays Bressot et la haute vallée de la Moselle. En soirée puis durant la nuit, de mardi à mercredi, le ciel reste clair partout. Du côté des températures, les minimales s'inscrivent entre 17 et 20 degrés du secteur de Xertigny à la plaine vitelloise. Les maximales grimpent ensuite de 29 degrés sur les hauteurs jérômoises à 32 degrés vers la préfecture, le pays néo-castrien et le col de Bussan. On passe au vent, il souffle de nord-est, faible à modéré partout dans les Vosges. Pour la journée de mercredi, le grand soleil se maintiendra et la chaleur s'accentuera. Dans le détail, côté ciel, les conditions resteront dégagées dès les premières lueurs du jour. Elles se prolongeront au plus chaud de la journée sans évolution notable. La soirée et la nuit suivante conserveront le même ciel clair. Voyons les températures à présent. Les minimales baisseront un peu, entre 13 et 17 degrés. Les valeurs les plus basses concernent la moyenne Moselle. Les maximales gagneront 1 à 2 degrés avec 31 vers la Perle et Vosges et jusqu'à 34 degrés du côté de Mirecourt et Charmes. Quant au vent, il restera faible, orienté au nord-est, en plaine et à l'est sur le massif. Pour la suite de la semaine, la chaleur devrait encore se renforcer. On pourrait dépasser les 35 degrés en plaine jeudi et vendredi. Le vent tournerait alors à l'ouest avant une baisse des températures et des averses orageuses samedi. Quant à vous, retrouvez l'info météo sur notre site internet radiocristal.org.
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0: Et nous voici de nouveau ensemble pour une nouvelle partie consacrée à l'histoire de notre département et l'histoire d'Épinal. Et je suis pour cela en compagnie de Jacques Grasser. Bonjour.
1: Bonjour.
0: Je rappelle que vous êtes agrégé d'histoire et avec vous, nous faisons la présentation de cette période trouble de la Seconde Guerre mondiale. On a commencé à en parler, à en donner différents aspects. Aspects des différentes bâtisses de guerre qui ont été utilisées suite à la Grande Guerre. Et là, donc, on voulait aborder avec vous durant ces prochaines minutes la thématique de la résistance, mais pas seulement, également pendant après la défaite en 1940, après la première armistice, les déportations aussi qui se sont organisées dans le département. On va parler de ça avant de parler de résistance.
1: Oui, volontiers, parce que effectivement le problème du camp d'internement d'abord, puis ensuite qui deviendra la thématique des camps de concentration, voire les camps d'extermination, commence d'abord en Allemagne avant la guerre. Il ne faut pas oublier que les camps de concentration, d'Achau comme on dit en français, c'est d'abord destiné aux Allemands, aux opposants au régime nazi. C'est évidemment après, en 1939-1940, avec la guerre, que des étrangers vont venir à leur tour dans ces camps de concentration. Alors, en revanche, ce qu'il faut dire, c'est que, effectivement, on l'a vu, je crois, dans une précédente émission, 1940, c'est la défaite militaire française, mai-juin 1940, une défaite épouvantable, c'est quand même, côté français, c'est quand même aux alentours de 100 000 tués, au cours du mois de mai-juin 1940, c'est-à-dire plus que dans les premiers mois de la guerre de 14, et à peu près 80 000 du point de vue allemand. Les Allemands ne sont pas non plus triomphants sur toute la ligne. C'est des combats qui ont été très durs, à la fois sur le sol, dans les airs, sur les mers. Et à la suite de cette défaite, c'est des millions de soldats français qui vont se retrouver prisonniers. Alors il va y avoir deux destinées différentes. Tous ceux qui étaient d'origine européenne, d'origine française européenne, vont être peu à progressivement transférés dans des camps de prisonniers en Allemagne. Alors camps de prisonniers pour les soldats, camps de sous-officiers pour les sous-officiers, camps d'officiers qu'on appelle les stalags et les oflags pour les officiers. C'est des régimes qui sont complètement différents. Les camps de sous-officiers et d'officiers, selon les conventions de Genève, ne sont pas astreints à un travail obligatoire. En revanche, les camps de prisonniers, on va dire du simple soldat, les Allemands vont les mettre souvent au travail, en particulier dans le nord de l'Allemagne, dans l'est de l'Allemagne, c'est-à-dire la Pologne aujourd'hui, en particulier pour travailler dans des fermes. Enfin, les films bien connus, La vache et le prisonnier, etc. Voilà. Et puis, les autres prisonniers, c'est-à-dire ceux qui proviennent de l'armée coloniale française, ce qu'on appelle vulgairement les indigènes, donc tirailleurs sénégalais, tirailleurs maghrébins, tirailleurs malgaches, etc., eux vont être internés en France. Et hors de question pour les Allemands, pour un problème de pureté raciale, d'emmener des gens de couleur noire ou jaune en Allemagne. Donc ils vont être internés dans ce qu'on appelle des fronts stalags en France, et progressivement d'ailleurs évacués. On en aura un à Épinal, par exemple, de fronts stalag, comme il y en aura un autre à Mirecourt, etc. Il y aura aussi une autre catégorie de population qui va être internée sur le sol français. Ce sont des civils des pays en guerre contre l'Allemagne, particulièrement les Anglais, d'abord dans un premier lieu, puis ensuite les Américains. Ces civils vont être en particulier regroupés dans des villes thermales de la zone nord, dans la zone occupée, en particulier à Vittel. Pourquoi là ? Parce qu'il y a des hôtels, tout simplement. Donc ils sont internés. Ils n'ont pas une vie facile parce qu'ils ne peuvent pas sortir de ce camp, mais ce n'est pas non plus un camp de concentration. Donc voilà, voilà ce qui va se passer. Et progressivement, eh bien, il va y avoir l'organisation en Allemagne, mais ça c'est une autre histoire, des camps de concentration et des camps d'extermination. Vous savez que dans les camps de concentration, on en a un qui a été construit sur le sol français, hein, le seul, c'est le Struthof, à côté de Schirmeck, que j'invite les auditeurs à aller visiter, méditer sur ce qui reste de ce camp, dont on voit toujours les limites, et puis où il y a un mémorial, musée à côté qui est remarquablement fait, ce qui permet quand même de méditer sur la vie de ces milliers, ces dizaines de milliers de gens qui ont péri à cet endroit. Mais c'est un camp de concentration, c'est-à-dire que les conditions sont extrêmement dures au niveau de la nourriture, au niveau des rapports avec les gardiens, etc. Donc il y a une mortalité extrêmement élevée. Mais ce n'est pas un camp dont la destination est la mort. On va au contraire exploiter cette force de travail, alors dans des choses complètement inutiles quelquefois, une carrière par exemple côté Struthof, ou des commandos, comme on dit, qui vont être amenés à travailler dans des usines d'armement en Allemagne ou en Alsace, par exemple, dans le tunnel de Bussan, les usines Messerschmitt, etc., etc., où on a là un commando du Struthof. Voilà la situation. Alors, au Struthof, il y a aussi, disons, une autre transition, puisque ça a servi malgré tout, marginalement, si on peut dire, parce que ça ne l'est pas dans les faits, d'extermination aussi, puisqu'il y a eu un certain nombre de Juifs extraits d'autres camps qui ont été amenés à cet endroit-là pour être tués et pour servir à des expériences médicales de la part d'un certain nombre de médecins allemands dans les hôpitaux de Strasbourg. C'est de plusieurs dizaines de Juifs qui ont été exterminés là. D'ailleurs, quand on voit Struthof, on voit qu'il y a dans une maison en dehors du camp, d'ailleurs, une mini chambre à gaz. Et puis, voilà. Voilà. Et puis alors, j'en profite pour dire ça, parce que il faut aussi faire la différence entre ces camps de concentration, encore une fois, avec des conditions extrêmement dures et qui vont être de plus en plus dures au fur et à mesure que la guerre s'avance, en particulier avec les épidémies, etc., avec des camps d'extermination. Par exemple, à Auschwitz, il y a un camp de travail, un camp de concentration, et il y a un camp d'extermination. C'est pas les mêmes. Quand l'extermination, c'est destiné à des populations majoritairement juives d'Europe, mais aussi des Tziganes, des Roms, à être tués. C'est-à-dire que c'est des petits camps, hein, c'est pas gros, parce qu'on ne garde pas les gens. Donc il y a uniquement des baraquements pour ceux qui sont chargés de s'occuper finalement de toute cette intendance abominable, et puis de trier les objets récupérés, ainsi de suite. C'est les seuls qui survivent quelques mois, et pour certains d'entre eux qui heureusement ont survécu jusqu'au bout, mais c'est très rare. Et puis tous ces milliers de gens qui arrivent, exemple Auschwitz, Birkenau, Treblinka, Bergen-Belsen, etc., Belzec, et ainsi de suite, et qui sont tués en arrivant. On est surpris quand on visite ces sites de voir que c'est petit, parce que personne ne reste là. Et ce sont des centaines de milliers de gens qui ont été tués à cet endroit-là. Alors donc, ça, c'est des déportations, qui vont être organisées en France à partir de 1941-1942, hein, les épisodes emblématiques comme la rafle du Veldiv, par exemple, bien connu, et des rafles qui se sont passées d'abord dans toute la zone nord de la France, donc dans les Vosges, bien sûr, plusieurs centaines, hein, dont le monument départemental est au cimetière, à côté du cimetière israélite à Épinal. Et puis, ensuite, à partir de 1942, en zone libre, hein, dans l'ancienne zone libre qui va être occupée par les Allemands à ce moment-là, au moment du débarquement allié en Afrique du Nord, et qui vont continuer, sachant que dans la période précédente, donc en 1941 essentiellement, les autorités de Vichy, les autorités françaises, ont participé activement, il faut bien le dire, c'était reconnu par Jacques Chirac il y a quelques années maintenant, ont participé activement à la déportation d'un certain nombre de Juifs qui étaient dans la zone libre, donc la zone qui dépendait de Vichy, en commençant par les Juifs étrangers qui s'étaient réfugiés en France à la suite de l'arrivée du nazisme. Donc voilà, donc sur Épinal, sur les Vosges, nous sommes dans la zone, non même pas occupée, mais la zone qui est la zone interdite, puisque ce sont les départements d'une part alsaciens qui redeviennent des Reichsland, hein, et la zone interdite, c'est-à-dire c'est la zone qui est programmée, Vosges, Ardennes, etc., pour être annexé au Reich dans le futur. Hein. Donc, les gens qui sont là bon, vont être progressivement arrêtés. On a des exemples, effectivement, à Épinal, de plusieurs dizaines, dont la plupart ne reviendront pas de déportation, puisqu'ils seront exterminés. Et puis, on a aussi, peu, mais on en a, des exemples de familles françaises, qui sont plus nombreuses qu'on ne le croit, mais modestement, qui sont toujours restées en retrait, qui ont sauvé donc des Juifs. Vous savez qu'en France, on comptait un peu plus de 300 000 Juifs présents en France donc en 1940. Il y en a eu, je crois de mémoire, à peu près 70 000 qui ont été déportés. Tous les autres ont réussi à se cacher, ont été en particulier protégés par la population civile. Hein, il faut quand même bien le souligner, en particulier dans le sud de la France, en particulier les protestants dans les Cévennes, par exemple. Mais pas seulement. Il y a eu, aujourd'hui, on reconnaît, depuis des années, des gens qui, d'ailleurs, n'ont jamais rien réclamé après, parce que pour eux, c'était naturel, et qui ont été nommés juste parmi les nations. On a encore honoré une famille comme ça, à titre posthume, d'ailleurs, il y a quelques années, à Épinal, une famille de Chantraine, la famille Colin, qui a sauvé deux petites filles juives qui habitaient rue des Minimes à Épinal, et qui ont réussi à être subtilisées aux Allemands à la recherche des policiers français d'abord, puis des Allemands, alors que leurs parents ont été déportés et ont disparu dans les camps. Et ces petites filles ont été sauvées par cette famille et ont pu sortir de la guerre en liberté et sont parties ensuite habiter aux États-Unis. Donc il y a quelques années, on a honoré cette famille Colin, et il y a une plaque, d'ailleurs à la limite d'Épinal et de Chantraine, rue Jean-Charles Pellerin, qui rappelle cette histoire. Si on va à Paris voir le mur des Justes parmi les nations au mémorial juif dans le Marais, eh bien le nom de cette famille Colin de Chantraine est inscrit sur ce mur, comme il y est en Israël, au mémorial de Yad Vashem. Donc voilà pour ces problèmes de gens internés, prisonniers, sachant que des prisonniers, il y en a certains qui vont revenir parce qu'ils sont malades, etc. Il y en a d'autres qui vont être libérés progressivement à partir de 1942-43, et c'est là où on va inventer le service du travail obligatoire pour remplacer ces prisonniers français par des jeunes gens qui n'étaient pas militaires à l'époque, mais qui vont être mobilisés pour partir en Allemagne à la place de ces prisonniers de guerre qui revenaient. Et c'est donc à partir de cette année-là, des années 42-43, que vont se mettre en place, en fait, véritablement des maquis dans les Vosges.
0: Et bien entendu, qui dit maquis qui s'organise, dit également résistance. Jacques Rasser, je vous propose qu'on puisse se retrouver dans une prochaine émission pour parler justement de cette résistance qui s'installe un petit peu partout en France et également dans les Vosges, dans le cadre de cette guerre de 39-45. A très bientôt sur notre antenne pour la suite de cette série d'émissions.

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1: Des gens comme vous et moi. Histoire ordinaire et extraordinaire tirée de la Bible.
2: Ézéchiel. Ézéchiel est un nom qui est une véritable promesse. Il veut dire « Dieu fortifiera ». Et c'est vrai que le personnage qui porte ce nom dans la Bible a certainement eu besoin de cette promesse. C'était un jeune homme de famille de prêtres qui vivait à Jérusalem au moment où Jérusalem a été prise par les Babyloniens. Donc nous sommes au 5e siècle avant Jésus-Christ. Et Ézéchiel était trop jeune pour exercer la prêtrise et il a fait partie des déportés. Et lorsqu'il a été déporté, eh bien, on l'a transporté dans une des provinces de cet empire babylonien où il a résidé là dans une ville qui s'appelait Tel Aviv, c'est-à-dire la colline des épis, et auprès d'une petite rivière qui, en fait, semble-t-il, était un canal qui transportait l'eau de l'Euphrate pour irriguer une partie du territoire. Et là, lorsque Ézéchiel se trouve dans cet endroit, Dieu l'appelle à être un prophète, à encourager le peuple qui est déporté comme lui. Et ce qui est frappant dans la vie d'Ézéchiel, eh bien, c'est qu'il va avoir des visions tout à fait extraordinaires. Ces visions, on les connaît grâce à son livre, puisqu'il a écrit un livre qui se trouve dans la Bible, qui est l'un des trois livres des grands prophètes, c'est-à-dire un livre volumineux écrit par l'un des prophètes. Dans ce livre, les premiers chapitres sont consacrés à une vision assez extraordinaire où on voit le trône de Dieu. Et par cette vision extraordinaire où ce trône est monté sur des roues avec des yeux et puis des roues qui n'ont pas juste un axe mais qui tournent dans tous les sens, Ézéchiel est en train de dire au peuple d'Israël « N'imaginez pas que parce que vous êtes déportés, Dieu vous a abandonnés. » De même que l'arche d'alliance qui se trouvait dans le temple de Jérusalem était un objet qu'on pouvait transporter, eh bien le trône de Dieu est un objet qui peut se transporter. Il a des roues, il peut se déplacer, il peut partir. Et le trône de Dieu s'en va de Jérusalem et il part avec les déportés. Dieu ne vous abandonne pas. Alors cette vision extraordinaire a un message vraiment très simple et très beau que nous pouvons tous nous approprier. Et puis, à la fin de son livre, Ézéchiel va avoir aussi toute une série de visions qui consiste à voir comment Dieu va rétablir le pays. D'abord le temple, il va le décrire, ce bâtiment, le mesurer dans tous ses détails, le présenter. Puis ensuite, il va montrer tout le pays qui est reconstruit avec chaque tribu qui reçoit son territoire de part et d'autre de ce temple. C'est donc un homme visionnaire qui a écrit un livre rempli d'espoir et de la présence de Dieu qui n'abandonne pas son peuple. Et puis, une autre des caractéristiques des prédictions et des textes d'Ézéchiel, c'est qu'il est un des prophètes qui insiste énormément sur la responsabilité personnelle. Il va dire « Il n'y a pas de raison que l'homme qui mange du raisin vert fasse grincer les dents de ses enfants, c'est ses propres dents qui doivent grincer. » Et par cette image, il est en train de montrer que chaque homme doit porter la responsabilité de ses propres comportements et que ce ne sont pas ses enfants qui doivent les porter. Alors, on pourrait dire plein d'autres choses sur Ézéchiel. Le plus simple, eh bien, c'est de vous atteler à la lecture du livre qui porte son nom et qui se trouve dans l'Ancien Testament.
1: C'était une chronique de Bernard Sauvagnat.
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1: Une minute pour chaque jour. L'arbre était un orme. Et l'on sait que l'orme est un arbre majestueux. Il régnait sur la terrasse de la grande maison, ayant poussé ses racines plus profond que les fondations, ayant élevé ses branches bien plus haut que le toit. Personne ne sait au juste depuis quand il était là. C'est que le grand arbre, s'il abritait les vivants, avait vu emporter bien des morts. Un arbre a le temps de voir plusieurs fois un enfant devenir grand-père. Mais l'orme est mort à son tour, lui, le géant, attaqué comme tous les ormes d'Europe par un insecte minuscule. Des hommes qui ne vivent que peu ont donc abattu l'orme qui a vécu si longtemps. Il est tombé dans un bruit formidable. Quand un arbre tombe, ça fait du bruit. Mais quand un arbre pousse, quand toute la forêt pousse, on n'entend rien. Un malheur dans le monde, ça fait du bruit. Mais le bonheur, la bonté, l'espérance, mais Dieu lui-même, ça ne s'entend pas.

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2: À propos, savez-vous comment encourager le soft skill de la persuasion chez votre enfant? Le terme de persuasion résonne avec convaincre, amener à soi. Être capable de défendre une idée pour que l'autre la fasse sienne. Derrière cette compétence, il y a de nombreuses compétences sous-jacentes. En tout premier lieu, la capacité à être en relation. Or, pour offrir et vivre une belle qualité relationnelle, la personne doit manifester un réel intérêt pour l'autre en offrant une présence attentionnée, une écoute empathique, de la bienveillance, du respect, de la confiance accordée, de la compassion, de l'humanité. De plus, pour promouvoir une idée, un projet, un avis, il faut bien le connaître et savoir bien en parler. Ce qui signifie être à l'aise avec le sujet. Prendre la parole avec assurance, mais sans arrogance. Saisir les questionnements, les réserves de l'auditoire et pouvoir rassurer, expliquer, reformuler. De telles compétences comportementales sont précieuses et dénotent d'une grande intelligence relationnelle. Comment aider notre enfant à les développer? Tout d'abord, en manifestant soi-même cette façon de communiquer, ouverte et à l'écoute, argumentée et pourtant capable de se reformuler, convaincante tout en restant dans le dialogue. Là encore, l'enfant va développer ses compétences relationnelles par le jeu, le vivre ensemble avec ses camarades au sein de la famille, des temps de dialogue et d'échange en famille, en classe, en groupe, où les avis sont partagés, écoutés respectueusement, argumentés sans agressivité, car sans jugement de valeur, amène petit à petit l'enfant et le jeune à poser ses idées, à les façonner au cours de ses réflexions et de ses discussions. De même, nourrir nos enfants et nos jeunes de lectures, de films documentaires ou autres d'ailleurs, sur lesquels on échange, on débat, est également fort intéressant. Ainsi, cette capacité de communication et celle qu'elle sous-tend seront de formidables atouts pour sa vie, non seulement professionnelle, mais générale. Car elle montre qu'une pensée se construit, se nourrit, se questionne, se laisse interpeller et évolue souvent pour gagner en profondeur et en force. Certainement deviendront-elles des valeurs qui rempliront de sens sa vie et guideront ainsi ses choix existentiels et ses actions.
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2: Bonjour à tous. L'essentiel de l'actualité, la canicule continue de s'étendre en France. 43 départements sont en vigilance orange aujourd'hui avec une grande partie du pays concernée, dont l'ensemble du sud-est. Le thermomètre dépasserait les 35 degrés et pourra même atteindre localement 38 à 40 degrés. Une chaleur qui maintient également un risque d'incendie très élevé dans le sud où la végétation est extrêmement sèche. Un adolescent de 17 ans est mort à Toulouse après une course-poursuite avec la police. Vendredi matin, le jeune homme à scooter aurait refusé un contrôle après une transaction suspectée de stupéfiants. Dans sa fuite, il a percuté au moins un poteau anti-stationnement. Transporté conscient à l'hôpital avec un traumatisme thoracique, il est décédé dans la soirée. Selon une source policière, environ 1000 euros ont été retrouvés sur lui. Le prix du gaz va encore augmenter le mois prochain, au 1er septembre. Le prix de référence grimpera de 5,6% pour environ 6 millions de foyers français, soit près de 60% des abonnés résidentiels. En cause, la hausse des prix sur les marchés alimentaires, notamment par les tensions au Moyen-Orient. Et enfin, côté sport, première médaille européenne pour Léon Marchand. Le Français décroche l'argent avec les Bleus sur le relais 4 x 200 mètres nage libre à Saint-Denis. La France termine finalement deuxième de la finale.
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0: Et nous voici de nouveau ensemble pour une nouvelle partie consacrée à l'histoire de notre département et l'histoire d'Épinal. Et je suis pour cela en compagnie de Jacques Grasser. Bonjour.
1: Bonjour.
0: Je rappelle que vous êtes agrégé d'histoire et avec vous, nous faisons la présentation de cette période trouble de la Seconde Guerre mondiale. On a commencé à en parler, à en donner différents aspects. Aspects des différentes bâtisses de guerre qui ont été utilisées suite à la Grande Guerre. Et là, on voulait aborder avec vous durant ces prochaines minutes la thématique de la résistance, mais pas seulement, également pendant après la défaite en 1940, après la première armistice, les déportations aussi qui se sont organisées dans le département. On va parler de ça avant de parler peut-être de résistance.
1: Oui, volontiers, parce que effectivement le problème du camp d'internement d'abord, puis ensuite qui deviendra la thématique des camps de concentration, voire les camps d'extermination, commence d'abord en Allemagne avant la guerre. Il ne faut pas oublier que les camps de concentration, d'Achau, comme on dit en français, c'est d'abord destiné aux Allemands, aux opposants au régime nazi. C'est évidemment après, en 1939-1940, avec la guerre, que des étrangers vont venir à leur tour dans ces camps de concentration. Alors, en revanche, ce qu'il faut dire, c'est que, effectivement, on l'a vu, je crois, dans une précédente émission, 1940, c'est la défaite militaire française, mai-juin 1940, une défaite épouvantable, c'est quand même, côté français, c'est quand même aux alentours de 100 000 tués, au cours du mois de mai-juin 1940, c'est-à-dire plus que dans les premiers mois de la guerre de 14, et à peu près 80 000 du point de vue allemand. Les Allemands ne sont pas non plus triomphants sur toute la ligne. C'est des combats qui ont été très durs, à la fois sur le sol, dans les airs, sur les mers. Et à la suite de cette défaite, c'est des millions de soldats français qui vont se retrouver prisonniers. Alors il va y avoir deux destinées différentes. Tous ceux qui étaient d'origine européenne, d'origine française européenne, vont être peu à progressivement transférés dans des camps de prisonniers en Allemagne. Alors camps de prisonniers pour les soldats, camps de sous-officiers pour les sous-officiers, camps d'officiers qu'on appelle les stalags et les oflags pour les officiers. C'est des régimes qui sont complètement différents. Les camps de sous-officiers et d'officiers, selon les conventions de Genève, ne sont pas astreints à un travail obligatoire. En revanche, les camps de prisonniers, on va dire du simple soldat, les Allemands vont les mettre souvent au travail, particulier dans le nord de l'Allemagne, dans l'est de l'Allemagne, c'est-à-dire la Pologne aujourd'hui, en particulier pour travailler dans des fermes. Enfin, les films bien connus, La vache et le prisonnier, etc. Voilà. Et puis, les autres prisonniers, c'est-à-dire ceux qui proviennent de l'armée coloniale française, ce qu'on appelle vulgairement les indigènes, donc tirailleurs sénégalais, tirailleurs maghrébins, tirailleurs malgaches, etc., eux vont être internés en France. Et hors de question pour les Allemands, pour un problème de pureté raciale, d'emmener des gens de couleur noire ou jaune en Allemagne. Donc ils vont être internés dans ce qu'on appelle des fronts stalags en France, et progressivement d'ailleurs évacués. On en aura un à Épinal, par exemple, de fronts stalag, comme il y en aura un autre à Mirecourt, etc. Il y aura aussi une autre catégorie de population qui va être internée sur le sol français. Ce sont des civils des pays en guerre contre l'Allemagne, particulièrement les Anglais, d'abord en premier lieu, puis ensuite les Américains. Ces civils vont être en particulier regroupés dans des villes thermales de la zone nord, dans la zone occupée, en particulier à Vittel. Pourquoi là ? Parce qu'il y a des hôtels, tout simplement. Donc ils sont internés. Ils n'ont pas une vie facile parce qu'ils ne peuvent pas sortir de ce camp, mais ce n'est pas non plus un camp de concentration. Donc voilà, voilà ce qui va se passer. Et progressivement, et bien, il va y avoir l'organisation en Allemagne, mais ça c'est une autre histoire, des camps de concentration et des camps d'extermination. Vous savez que dans les camps de concentration, on en a un qui a été construit sur le sol français, hein, le seul, c'est le Struthof, à côté de Schirmeck, que j'invite les auditeurs à aller visiter, méditer sur ce qui reste de ce camp, dont on voit toujours les limites, et puis où il y a un mémorial, musée à côté qui est remarquablement fait, ce qui permet quand même de méditer sur la vie de ces milliers, ces dizaines de milliers de gens qui ont péri à cet endroit. Mais c'est un camp de concentration, c'est-à-dire que les conditions sont extrêmement dures au niveau de la nourriture, au niveau des rapports avec les gardiens, etc. Donc il y a une mortalité extrêmement élevée. Mais ce n'est pas un camp dont la destination est la mort. On va au contraire exploiter cette force de travail, alors dans des choses complètement inutiles quelquefois, une carrière par exemple côté Struthof, ou des commandos, comme on dit, qui vont être amenés à travailler dans des usines d'armement en Allemagne ou en Alsace, par exemple, dans le tunnel de Bussan, l'usine Messerschmitt, etc., etc., où on a là un commando du Struthof. Voilà la situation. Alors, au Struthof, il y a aussi, disons, une autre transition, puisque ça a servi malgré tout, marginalement, si on peut dire, parce que ça ne l'est pas dans les faits, d'extermination aussi, puisqu'il y a eu un certain nombre de Juifs extraits de d'autres camps qui ont été amenés à cet endroit-là pour être tués et pour servir à des expériences médicales de la part d'un certain nombre de médecins allemands dans les hôpitaux de Strasbourg. C'est de plusieurs dizaines de Juifs qui ont été exterminés là. D'ailleurs, quand on voit Struthof, on voit qu'il y a dans une maison, en dehors du camp d'ailleurs, une mini-chambre à gaz, et puis, voilà. Voilà. Et puis alors, j'en profite pour dire ça, parce que il faut aussi faire la différence entre ces camps de concentration, encore une fois, avec des conditions extrêmement dures et qui vont être de plus en plus dures au fur et à mesure que la guerre s'avance, en particulier avec les épidémies, etc., avec des camps d'extermination. Par exemple, à Auschwitz, il y a un camp de travail, un camp de concentration, et il y a un camp d'extermination. Ce n'est pas les mêmes. Le camp d'extermination, c'est destiné à des populations majoritairement juives d'Europe, mais aussi des tziganes, des roms, à être tués. C'est-à-dire que c'est des petits camps, hein, c'est pas gros, parce qu'on ne garde pas les gens. Donc il y a uniquement des baraquements pour ceux qui sont chargés de s'occuper finalement de toute cette intendance abominable, et puis de trier les objets récupérés, et ainsi de suite. C'est les seuls qui survivent quelques mois, et pour certains d'entre eux qui heureusement ont survécu jusqu'au bout, mais c'est très rare. Et puis tous ces milliers de gens qui arrivent, exemple Auschwitz, Birkenau, Treblinka, Bergen-Belsen, etc., Belzec, et ainsi de suite, et qui sont tués en arrivant. On est surpris quand on visite ces sites de voir que c'est petit, parce que personne ne reste là. Et ce sont des centaines de milliers de gens qui ont été tués à cet endroit-là. Alors donc, ça, c'est des déportations, qui vont être organisées en France à partir de 1941-1942, les épisodes emblématiques comme la rafle du Veldiv, par exemple, bien connue, et des rafles qui se sont passées d'abord dans toute la zone nord de la France, donc dans les Vosges, bien sûr, plusieurs centaines, dont le monument départemental est au cimetière, à côté du cimetière israélite à Épinal. Et puis, ensuite, à partir de 1942, en zone libre, hein, dans l'ancienne zone libre qui va être occupée par les Allemands à ce moment-là, au moment du débarquement allié en Afrique du Nord, et qui vont continuer, sachant que dans la période précédente, donc en 1941 essentiellement, les autorités de Vichy, les autorités françaises, ont participé activement, il faut bien le dire, ça a été reconnu par Jacques Chirac il y a quelques années maintenant, ont participé activement à la déportation d'un certain nombre de Juifs qui étaient dans la zone libre, donc la zone qui dépendaient de Vichy, en commencer par les Juifs étrangers qui s'étaient réfugiés en France à la suite de l'arrivée du nazisme. Donc voilà. Donc sur Épinal, sur les Vosges, nous sommes dans la zone, non même pas occupée, mais la zone qui est la zone interdite, puisque ce sont les départements d'une part alsaciens qui redeviennent des Reichsland, hein, et la zone interdite, c'est-à-dire c'est la zone qui est programmée, Vosges, Ardennes, etc., pour être annexé au Reich dans le futur. Hein. Donc, les gens qui sont là bon, vont être progressivement arrêtés. On a des exemples, effectivement, à Épinal, de plusieurs dizaines, dont la plupart ne reviendront pas de déportation, puisqu'ils seront exterminés. Et puis, on a aussi, peu, mais on en a, des exemples de familles françaises, qui sont plus nombreuses qu'on ne le croit, mais modestement, qui sont toujours restées en retrait, qui ont sauvé donc des Juifs. Vous savez qu'en France, on comptait un peu plus de 300 000 Juifs présents en France donc en 1940. Il y en a eu, je crois, de mémoire, à peu près 70 000 qui ont été déportés. Tous les autres ont réussi à se cacher, ont été en particulier protégés par la population civile. Hein, il faut quand même bien le souligner, en particulier dans le sud de la France, en particulier les protestants dans les Cévennes, par exemple. Mais pas seulement. Il y a eu, aujourd'hui, on reconnaît, depuis des années, des gens qui, d'ailleurs, n'ont jamais rien réclamé après, parce que pour eux, c'était naturel, et qui ont été nommés juste parmi les nations. On a encore honoré une famille comme ça, à titre posthume, d'ailleurs, il y a quelques années, à Épinal, une famille de Chantraine, la famille Colin, qui a sauvé deux petites filles juives qui habitaient rue des Minimes à Épinal et qui ont réussi à être subtilisées aux Allemands à la recherche des policiers français d'abord, puis des Allemands, alors que leurs parents ont été déportés et ont disparu dans les camps. Et ces petites filles ont été sauvées par cette famille et ont pu sortir de la guerre en liberté et sont parties ensuite habiter aux États-Unis. Donc il y a quelques années, on a honoré cette famille Colin, et il y a une plaque, d'ailleurs à la limite d'Épinal et de Chantraine, rue Jean-Charles Pellerin, qui rappelle cette histoire. Et si on va à Paris voir le mur des Justes parmi les Nations au mémorial juif dans le Marais, eh bien le nom de cette famille Colin de Chantraine est inscrit sur ce mur, comme il y est en Israël, au mémorial de Yad Vashem. Donc voilà pour ces problèmes de gens internés, prisonniers, sachant que des prisonniers, il y en a certains qui vont revenir parce qu'ils sont malades, etc. Il y en a d'autres qui vont être libérés progressivement à partir de 1942-43, et c'est là où on va inventer le service du travail obligatoire pour remplacer ces prisonniers français par des jeunes gens qui n'étaient pas militaires à l'époque, mais qui vont être mobilisés, recensés, mobilisés pour partir en Allemagne à la place de ces prisonniers de guerre qui revenaient. Et c'est donc à partir de cette année-là, des années 42-43, que vont se mettre en place, en fait, véritablement des maquis dans les Vosges.
0: Et bien entendu, qui dit maquis qui s'organise, dit également résistance. Jacques Rasser, je vous propose qu'on puisse se retrouver dans une prochaine émission pour parler justement de cette résistance qui s'installe un petit peu partout en France et également dans les Vosges, dans le cadre de cette guerre de 39-45. À très bientôt sur notre antenne pour la suite de cette série d'émissions.

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3: Bonjour à tous. À la une de l'actualité, une enquête a été ouverte à Caen après l'agression raciste de quatre jeunes femmes en terrasse. L'une des victimes, âgée de 17 ans, a filmé la scène. Sur les images, une femme les insulte et leur crache dessus. La vidéo a été vue plus de 2 millions de fois. L'eurodéputée LFI Emma Fourreau a annoncé saisir le procureur. La canicule continue de s'étendre en France. 43 départements sont en vigilance orange aujourd'hui, avec une grande partie du pays concernée, dont l'ensemble du sud-est. Le thermomètre dépassera les 35 degrés. Pourra même atteindre localement 38 à 40 degrés. Une chaleur qui maintient également un risque d'incendie très sévère dans le sud, où la végétation est extrêmement sèche. Le prix du gaz va encore augmenter le mois prochain au 1er septembre. Le prix de référence grimpera de 5,6% pour environ 6 millions de foyers français, soit près de 60% des abonnés résidentiels. Il atteindra 172 euros de mégawattheure en moyenne, en cause la hausse des prix sur les marchés alimentés, notamment par les tensions au Moyen-Orient. L'Europe pourrait manquer de lanceurs pour envoyer ses satellites dans l'espace à l'horizon 2030. L'alerte vient de l'Agence spatiale européenne qui prévoit un pic des besoins entre 2029 et 2031 en cause du déploiement d'Iris, le renforcement de Galileo et de Copernicus. Problème, les capacités européennes restent encore limitées malgré la montée en puissance d'Ariane 6. Et puis profiter des championnats d'Europe d'athlétisme ou des championnats d'Europe de natation pour rendre les événements sportifs plus respectueux de l'environnement. Le ministre des Sports lance une nouvelle plateforme baptisée Événements sportif durable, Julie Pierry.
4: Oui, elle est gratuite et accessible à tous les organisateurs. Elle rassemble plus de 400 ressources pratiques, des guides, des outils de diagnostic, des annuaires de prestataires ou encore des fiches de bonnes pratiques. Objectif, aider les organisateurs à réduire l'impact environnemental de leurs compétitions, par exemple sur les transports, la restauration, les déchets ou encore la consommation des ressources. Cette plateforme a été élaborée avec l'ADEME et le Comité National Olympique et Sportif Français. Elle s'appuie notamment sur l'expérience des JO de Paris 2024. Les championnats d'Europe de natation, justement, servent de vitrine. La majorité des compétitions se déroulent au centre aquatique olympique construit pour Paris 2024. Les épreuves en eau libre ont-elles été organisées dans la Seine?
3: Merci Julie. Justement, première médaille européenne pour Léon Marchand en natation. Le Français décroche l'argent avec les Bleus sur le relais 4 x 200 mètres nage libre à Saint-Denis. Marchand a parfaitement lancé son équipe avec un chrono de 1 minute 43 secondes. La France termine finalement deuxième de la finale. Voilà pour l'essentiel de l'actualité. Bonne journée à tous.

0: Bienvenue dans ce bulletin météo. On s'intéresse au temps de ce mardi 11 août. C'est le 223e jour de l'année et on souhaite une bonne fête à toutes les claires. Ce mardi, le temps ensoleillé domine sur l'ensemble des Vosges. Au lever du jour, le ciel est dégagé des plaines jusqu'aux crêtes. Au fil de l'après-midi, cette configuration se maintient avec seulement quelques nuages d'évolution vers le Pays Bressot et la haute vallée de la Moselle. En soirée puis durant la nuit, de mardi à mercredi, le ciel reste clair partout. Du côté des températures, les minimales s'inscrivent entre 17 et 20 degrés du secteur de Xertigny à la plaine vitelloise. Les maximales grimpent ensuite de 29 degrés sur les hauteurs jéromoises à 32 degrés vers la préfecture, le pays néo-castrien et le col de Bussan. On passe au vent, il souffle de nord-est, faible à modéré partout dans les Vosges. Pour la journée de mercredi, le grand soleil se maintiendra et la chaleur s'accentuera. Dans le détail, côté ciel, les conditions resteront dégagées dès les premières lueurs du jour. Elles se prolongeront au plus chaud de la journée sans évolution notable. La soirée et la nuit suivante conserveront le même ciel clair. Voyons les températures à présent. Les minimales baisseront un peu, entre 13 et 17 degrés. Les valeurs les plus basses concernent la moyenne Moselle. Les maximales gagneront 1 à 2 degrés avec 31 vers la Perle et Vosges et jusqu'à 34 degrés du côté de Mirecourt et Charmes. Quant au vent, il restera faible, orienté au nord-est, en plaine et à l'est sur le massif. Pour la suite de la semaine, la chaleur devrait encore se renforcer. On pourrait dépasser les 35 degrés en plaine jeudi et vendredi. Le vent tournerait alors à l'ouest avant une baisse des températures et des averses orageuses samedi. Quant à vous, retrouvez l'info météo sur notre site internet radiocristal.org.
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1: Le Théâtre du Peuple a une programmation estivale complète pour cet été. Nous sommes en compagnie de Marie Cassal pour en parler. Vous êtes la directrice déléguée du Théâtre du Peuple de Bussan, donc ce mythique théâtre qu'on connaît tous dans les Vosges. Et la programmation court du 16 juillet au 13 septembre cette année. On reprend un peu les éphémères, hein, ces moments avec de la musique, notamment le 14 août avec une nouvelle proposition.
2: Alors le 14 août, le collectif Souffle qui nous a fait danser le 31 juillet revient. Il aura passé 10 jours de résidence dans Bussan et là il crée complètement un spectacle et un concert pour le Théâtre du Peuple avec la dizaine de musiciens qui s'est déjà présenté le 31 juillet. Ça va être assez joyeux et là on a toute une soirée musicale, toute une journée et une soirée. On commence à l'église, ensuite on déambule et on termine au Théâtre du Peuple.
1: Donc il y a des stages, hein, qui vont débuter à partir de 11h également et le programme, lui, débute à partir de 16h pour se finir dans la soirée.
2: Alors pendant la saison du Théâtre du Peuple, il y a des stages qui sont proposés aux enfants. Pendant Hérité des Brumes, c'est le cas. Et là, sur cette proposition de Souffle Collectif, il y a aussi des stages pendant 3 jours qui vont être proposés aux enfants qui vont ensuite rejoindre cette joyeuse déambulation musicale.
1: Dernière éphémère de la saison, si je peux l'intituler comme ça, le 21 août. Et on revient cette fois-ci au Théâtre du Peuple.
2: On revient au Théâtre du Peuple. Alors Baptiste Relat, qui avait marché à travers les Vosges depuis le 25 juillet, arrive le 21 août avec Samy Coster, son camarade musicien, et ils viennent présenter le prélude de Pan dans la grande salle du Théâtre du Peuple. Et en amont de cette proposition, le Théâtre du Peuple va se transformer en une sorte de cabinet de curiosité sur la question du vivant. C'est un sujet un peu majeur de notre saison. Et Julie Delisle, avec Baptiste Relat, mais aussi avec la complicité de Vincent Munier et de Margot Zimmermann, sont en train d'inventer un véritable cabinet des curiosités où on va pouvoir circuler tout l'après-midi.
1: À partir de 15h, si je ne me trompe pas.
2: Tout à fait.
1: Évidemment, il y a des tarifs, hein, en fonction de ce qu'on veut voir et assister. Les tarifs sont différents. On ne va peut-être pas tous les détailler, mais pouvez-vous nous expliquer un peu comment ça fonctionne et où on peut réserver ?
2: Vous avez les éphémères. Là, on est sur des tarifs un peu plus simples. On est en placement libre dans le Théâtre du Peuple. Le Souffle du Berger, les concerts de souffle collectif et le prélude de Pan seront à 20 et 15 euros. Histoire des ruisseaux à la recherche de temps de cam, 15 et 12 euros. Et puis vous avez le bal, les concerts et tout qui sont entre 5 et 4 euros.
1: Si on souhaite se renseigner ou réserver, est-ce que vous avez peut-être un site internet ou un numéro de téléphone ou des réseaux sociaux pour vous joindre ?
2: Vous pouvez appeler la billetterie et notre magique Gisèle qui vous répondra au 03 29 61 50 48. Le Théâtre du Peuple a un site internet, théâtredupeuple.com. Vous nous retrouvez aussi sur Facebook et sur Instagram.
3: Durant cette période estivale, les collectes de sang se poursuivent à travers notre département et nous sommes en compagnie d'Olivier Duras, chargé de communication institutionnelle et relations presse pour l'établissement français du sang Grand Est. Et avec vous, nous allons parler des prochaines collectes de sang qui sont programmées pour ce mois d'août. Avant cela, nous voulions rappeler aussi l'actualité du don du sang et ce qui fait la principale actualité, je dirais, c'est justement cette petite disette en termes de pochettes pour pouvoir, de poches de sang justement, pour pouvoir tenir la période estivale.
4: Oui, bah donc à l'heure actuelle, au niveau national, on est à peu près à 79 000 poches en réserve, alors que nous devions atteindre les 100 000 poches le 14 juillet. Donc bah, vous comprenez bien qu'il y a un gap. Hein. Donc on n'a pas du tout atteint cet objectif. Ce qui fait qu'on a des tensions sur les groupes O et sur les groupes A. Dans cette période, avec cette canicule, on a annulé des collectes. Il y a d'autres collectes aussi qu'on a réussi à transférer grâce à l'effort des communes pour nous trouver des salles plus agréables, plus fraîches pour accueillir les donneurs. Sur nos collectes, on est quand même équipé de brumisateurs, de ventilateurs. Et puis donc, bah, on incite les donneurs à vraiment à s'hydrater beaucoup plus qu'en période normale et puis s'hydrater aussi après le don, pas faire d'efforts physiques aussi. Hein. avant et après le don. Donc c'est un peu les recommandations qu'on peut donner donc dans cette période de chaleur intense.
3: Et ces recommandations, elles sont importantes. Pour ce qui est maintenant des collectes, je vous propose qu'on découvre ce qui nous est proposé, entre autres par les associations de donneurs de sang à travers le département des Vosges pour ce mois d'août.
4: Le jeudi 13 août à Châtenois, à la salle des fêtes de 16h à 19h30. Le vendredi 14 août à Ramonchamp, à la salle des fêtes de 16h à 19h30. Le mardi 18 août à Thaon-les-Vosges, à la salle de la Rotonde de 15h30 à 19h30. Le mercredi 19 août à Remiremont, au Palais des Congrès de 15h30 à 19h30. Le jeudi 20 août à Gérardmer, à l'espace Tilleul, de 8h30 à 12h et de 16h à 19h30.
3: Alors pour toutes les personnes qui souhaitent en savoir davantage sur le don de sang, les collectes qui existent à travers non seulement notre département mais aussi plus largement, où est-ce qu'on peut se renseigner? Rappelez-nous un site internet et puis je crois qu'il existe un numéro de téléphone national pour le don de sang.
4: Donc le site internet dondesang.ess.santé500.fr, l'application don de sang et puis le 0800 109 900.
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2: Bonjour à tous, à la une de l'actualité, les températures continuent de grimper en France. 24 nouveaux départements sont placés en vigilance orange canicule à partir de demain, notamment en région parisienne, dans le massif central et dans le sud-ouest. Ils sont 67 au total, le thermomètre va atteindre jusqu'à 40 degrés localement. Les fortes chaleurs fragilisent aussi la production nucléaire. EDF a enregistré un nouveau record d'indisponibilité de son parc le week-end dernier, avec 15% de puissance manquante. La sécheresse et la température élevée des cours d'eau obligent certains réacteurs à réduire, voire à stopper leur production. Cet été, jusqu'à 9 unités ont été ralenties et 3 arrêtées complètement. Le démarchage téléphonique change de règle à partir d'aujourd'hui. Les entreprises doivent désormais obtenir l'accord d'un consommateur avant de l'appeler pour lui proposer une offre commerciale. L'objectif, mettre fin aux appels non sollicités. Certaines exceptions sont possibles et des contournements restent tout de même envisageables. Les appels commerciaux ne vont pas disparaître totalement. Les Français plébiscitent les petits commerces. 3 consommateurs sur 4 estiment que les boutiques indépendantes offrent une meilleure expérience que les grandes enseignes, d'après une étude, Julie Pierret.
3: Oui, et l'ambiance compte beaucoup. Une boutique jugée particulièrement agréable pourrait pousser les clients à rester plus d'une demi-heure supplémentaire et à dépenser en moyenne 55 euros de plus par visite. Tout commence dès la vitrine. 67% des personnes interrogées disent avoir déjà renoncé à entrer dans un magasin parce que son extérieur ne leur donnait pas envie. Les clients recherchent avant tout un espace propre, bien rangé, une vitrine attractive et un magasin dans lequel il est facile de circuler. À l'inverse, certaines choses font rapidement fuir. Une musique trop forte, un vendeur trop insistant ou encore une odeur trop prononcée. Surtout, près de 90% des consommateurs assurent avoir davantage envie de revenir dans une boutique lorsque l'expérience y est particulièrement réussie.
2: Merci Julie pour ces précisions. On termine par du sport. La natation, c'est la deuxième journée au championnat d'Europe à Saint-Denis. Plusieurs Français vont viser une médaille ce soir. Pauline Mailleux sur 200 mètres d'eau, Maxime Grousset sur 50 mètres papillon, ainsi que Beryl Gastaldello et Marie Wattel sur 100 mètres nage libre. Les finales vont débuter à 18h30. Hier, la France a décroché l'argent avec le relais 4 fois 200 mètres nage libre masculin. Et Léon Marchand a parfaitement lancé son équipe avec un chrono de 1 minute 43 secondes et 76 centièmes. Voilà pour l'essentiel de l'actualité. Passez une très belle matinée.
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1: Bienvenue dans ce bulletin météo. On s'intéresse au temps de ce mardi 11 août. C'est le 223e jour de l'année et on souhaite une bonne fête à toutes les claires. Ce mardi, le temps ensoleillé domine sur l'ensemble des Vosges. Au lever du jour, le ciel est dégagé des plaines jusqu'aux crêtes. Au fil de l'après-midi, cette configuration se maintient avec seulement quelques nuages d'évolution vers le Pays Bressot et la haute vallée de la Moselle. En soirée puis durant la nuit, de mardi à mercredi, le ciel reste clair partout. Du côté des températures, les minimales s'inscrivent entre 17 et 20 degrés du secteur de Xertigny à la plaine vitelloise. Les maximales grimpent ensuite de 29 degrés sur les hauteurs jéromoises à 32 degrés vers la préfecture, le pays néo-castrien et le col de Bussan. On passe au vent, il souffle de nord-est, faible à modéré partout dans les Vosges. Pour la journée de mercredi, le grand soleil se maintiendra et la chaleur s'accentuera. Dans le détail, côté ciel, les conditions resteront dégagées dès les premières lueurs du jour. Elles se prolongeront au plus chaud de la journée sans évolution notable. La soirée et la nuit suivante conserveront le même ciel clair. Voyons les températures à présent. Les minimales baisseront un peu, entre 13 et 17 degrés. Les valeurs les plus basses concernent la moyenne Moselle. Les maximales gagneront 1 à 2 degrés avec 31 vers la Perle et Vosges et jusqu'à 34 degrés du côté de Mirecourt et Charmes. Quant au vent, il restera faible, orienté au nord-est, en plaine et à l'est sur le massif. Pour la suite de la semaine, la chaleur devrait encore se renforcer. On pourrait dépasser les 35 degrés en plaine jeudi et vendredi. Le vent tournerait alors à l'ouest avant une baisse des températures et des averses orageuses samedi. Quant à vous, retrouvez l'info météo sur notre site internet radiocristal.org.
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1: Sur la plage, on voit de plus en plus de personnes avec leur carnet de mots fléchés ou de sudoku. C'est une excellente nouvelle, car saviez-vous qu'en jouant à de tels jeux, vous preniez soin de votre cerveau? En fait, plusieurs études suggèrent qu'une pratique régulière d'activité intellectuelle est associée à de meilleures performances cognitives. Par exemple, une vaste étude britannique menée auprès d'adultes de plus de 50 ans a observé que plus les participants jouaient régulièrement à des jeux de lettres ou de chiffres, plus ils avaient de bons résultats aux tests de mémoire, d'attention, de vitesse et de raisonnement. Et pour certains exercices, les plus grands joueurs obtenaient des performances comparables à celles de personnes âgées de 8 à 10 ans de moins. Attention toutefois, cela ne signifie pas que les mots croisés ou les sudokus empêchent la maladie d'Alzheimer, ni qu'ils ralentissent à eux seuls le vieillissement du cerveau. En revanche, ils pourraient contribuer à renforcer ce que les chercheurs appellent la réserve cognitive, c'est-à-dire la capacité à faire face aux effets de certaines maladies. Et pendant les vacances, il y a bien d'autres façons de stimuler son cerveau: bouger régulièrement, faire de bonnes nuits de sommeil, ou encore adopter le régime méditerranéen, largement associé à une meilleure santé cérébrale et mentale. Concrètement, on consomme entre autres des fruits et légumes de saison, des céréales complètes,

0: des œufs, du poisson, de l'huile d'olive et des noix. Enfin, l'un des meilleurs moyens pour préserver le cerveau reste de cultiver ses relations sociales. Alors cet été, entre deux baignades, n'hésitez pas à sortir votre carnet de mots fléchés, mais surtout, profitez de ceux qui vous entourent.
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1: À Domrémy, à la maison natale de Jeanne d'Arc. Ce site nous ouvre ses portes pour nous annoncer ses nombreuses propositions pour cet été. Et pour cela, nous sommes en compagnie de Pierre Suaire. Vous êtes médiateur culturel. Et donc, on se déplace à la mi-août avec le retour de vos reconstitutions historiques. Donc, c'est vraiment le rendez-vous à Domrémy.
2: Exactement. C'est un grand classique. Le week-end du 15 août, le samedi 15, le dimanche 16 août 2026. Donc, c'est en continu de 10h à 18h. C'est une animation tout public. L'accès est gratuit. Et le thème de cette année sur nos reconstitutions historiques, c'est la vie à l'époque médiévale, au 14e, 15e siècle. Et donc, l'idée, c'est qu'il y a des compagnies de reconstitutions historiques qui présentent des spectacles, des animations permanente et des choses qui permettent de découvrir le Moyen-Âge de manière ludique, de manière voilà, très sympathique. Et ce sont des gens qui sont passionnés et qui sont très disponibles pour poser des questions. Puis nous, c'est la fête. Donc c'est l'idée effectivement qu'on ait un moment qui soit très, très sympathique avec des grands spectacles, avec la Ménide et le Duval de Loire et la Muse, qui sont des compagnies qui vont proposer entre guillemets un stand avec des animations permanentes. On peut venir un peu toute la journée découvrir ça. On a des déambulations des sonneurs d'Ost, donc qui vont faire des déambulations à l'intérieur ou à l'extérieur, ça dépend entre guillemets de la météo, mais c'est des déambulations de 30 minutes, donc il y en a un petit peu toute la journée, donc 6 déambulations, donc n'hésitez pas à rester quand même, parce que vous allez voir plusieurs choses dans la journée. Et on a le spectacle du Feu Prométhée, hein, c'est une compagnie de reconstitution historique qui propose un spectacle à 11h, à 14h et à 16h.
1: Donc tout ça, vos agendas pour bloquer ce grand moment. Avant de se quitter, on va vous demander de nous rappeler où l'on peut trouver votre programmation et puis votre numéro de téléphone.
2: Oui, tout à fait. Vous pouvez retrouver tous ces éléments sur nos pages Facebook, sur les sites culturels de Grand et de Domrémy, sur Internet, par exemple pour le site de la maison natale de Jeanne d'Arc, donc maisonjeannedarc.vauge.fr. Et également, si vous voulez des renseignements, n'hésitez pas par téléphone, 03 29 06 95 86.
3: Dans le cadre de sa programmation estivale, la commune de Thaon-les-Vosges vient nous présenter ses rendez-vous et nous sommes en compagnie de Manon Petitjean, chargée de communication de la commune, pour faire le point sur les dates qui approchent pour ce mois d'août. On va poursuivre dans les programmes d'été avec l'observation cette fois-ci des astres et en fin de journée, c'est le soleil dont on aperçoit l'éclipse.
4: Oui, tout à fait. Alors, pour cette année, on a la chance de pouvoir observer l'éclipse solaire partielle. Donc, cette année, avec l'Astroclub de Thaon-les-Vosges, nous allons pouvoir nous mettre sur le parvis de la Rotonde à partir de 19h le mercredi 12 août. Donc, l'Astroclub Thaon-les-Vosges mettra à disposition des télescopes, à disposition du public, voilà, pour profiter pleinement de ce spectacle céleste. Et des lunettes spéciales éclipse seront prêtées gratuitement par la ville afin d'observer le phénomène sans danger, parce qu'effectivement, c'est très dangereux de regarder cette éclipse, voilà, sans lunettes spéciale.
3: Il faut être équipé pour observer l'astre du jour.
4: C'est ça, tout à fait. Et on sera là pour vous prêter des lunettes spéciales éclipse.
3: Et donc, comme c'est également une éclipse partielle, ça n'en reste pas moins un événement qui est assez rare à observer sous nos latitudes.
4: Tout à fait, tout à fait. Et c'est quelque chose qu'on attend avec impatience.
3: On poursuit avec un rendez-vous musical. Voici la dernière date pour la guinguette de l'été.
4: Oui, alors la dernière guinguette de l'été, elle aura lieu le vendredi 14 août de 18h30 à 21h30 dans la cour de la COP, place Jules Ferry. Alors la cour de la COP, c'est juste à côté du gymnase de la Poste. C'est vrai qu'il y a beaucoup de demandes où est-ce que ça se trouve. Alors des petites gouttelettes ont été posées sur le sol pour pouvoir se repérer. Donc c'est dans la cour de l'ancienne école Jules Ferry. Donc cette guinguette de l'été, elle revient pour une deuxième édition. Cette soirée-là, il y aura l'orchestre Sensation Michael Clément qui viendra voilà, faire danser les musettes. L'entrée sera gratuite, il y aura une petite buvette. Donc venez profiter, tout en bonne humeur, autour de musique et de convivialité, cette soirée-là.
3: Le programme se poursuit, on passe la mi-août et on arrive au 20 août pour le retour des Merveilleuses Estivales.
4: Oui, alors les Merveilleuses Estivales, elle revient pour une toute dernière édition puisqu'elle avait déjà eu lieu en juillet. Donc c'est un événement qui est organisé avec l'Office de Tourisme d'Épinal et la Chambre d'Agriculture des Vosges en partenariat avec la ville de Thaon-les-Vosges. Donc c'est jeudi 20 août de 16h à 21h dans la cour de la COP toujours, hein, ce rendez-vous estival toujours dans la cour de la COP à côté du gymnase de la Poste. Donc une vingtaine de producteurs et artisans locaux seront présents pour vous faire découvrir leurs produits, créations artisanales. Il y aura des animations musicales tout au long de la soirée, une petite buvette et restauration sur place pour manger ou boire. Et l'entrée est gratuite.
3: Pour ceux qui nous écoutent et qui souhaiteront savoir davantage sur cette programmation et les autres rendez-vous qui sont organisés à Thaon-les-Vosges, où est-ce qu'on peut se renseigner ? Laissez-nous un site internet et un numéro de téléphone.
4: Oui, alors vous pouvez tout simplement retrouver toutes les actualités de la ville de Thaon-les-Vosges sur le Facebook Ville de Thaon-les-Vosges et sur l'Instagram Ville de Thaon-les-Vosges. Sur le site internet www.thaon-les-vosges.fr, rubrique actualité ou agenda, c'est toujours mis à jour et vous en saurez toujours plus sur tous les événements de la ville. Et sinon, on reste très actif aussi sur le TikTok, sur LinkedIn et voilà.
3: Et il est possible de vous joindre également par téléphone ?
4: Ah oui, tout à fait. Vous pouvez nous joindre au 0329 39 15 45 et vous demander Manon au service communication.
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2: Bonjour à tous, à la une de l'actualité, les températures continuent de grimper en France. 24 nouveaux départements sont placés en vigilance orange canicule à partir de demain, notamment en région parisienne, dans le massif central et dans le sud-ouest. Ils sont 67 au total, le thermomètre va atteindre jusqu'à 40 degrés localement. Les fortes chaleurs fragilisent aussi la production nucléaire. EDF a enregistré un nouveau record d'indisponibilité de son parc le week-end dernier, avec 15% de puissance manquante. La sécheresse et la température élevée des cours d'eau obligent certains réacteurs à réduire, voire à stopper leur production. Cet été, jusqu'à 9 unités ont été ralenties et 3 arrêtées complètement. Le démarchage téléphonique change de règle. À partir d'aujourd'hui, les entreprises doivent désormais obtenir l'accord d'un consommateur avant de l'appeler pour lui proposer une offre commerciale. L'objectif, mettre fin aux appels non sollicités. Certaines exceptions sont possibles et des contournements restent tout de même envisageables. Les appels commerciaux ne vont pas disparaître totalement. Et en natation au championnat d'Europe à Saint-Denis, la France a décroché l'argent hier avec le relais 4 x 200 mètres nage libre masculin emmené par Léon Marchand.
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1: Bienvenue dans ce bulletin météo. On s'intéresse au temps de ce mardi 11 août. C'est le 223e jour de l'année et on souhaite une bonne fête à toutes les claires. Ce mardi, le temps ensoleillé domine sur l'ensemble des Vosges. Au lever du jour, le ciel est dégagé des plaines jusqu'aux crêtes. Au fil de l'après-midi, cette configuration se maintient avec seulement quelques nuages d'évolution vers le Pays Bressot et la haute vallée de la Moselle. En soirée puis durant la nuit, de mardi à mercredi, le ciel reste clair partout. Du côté des températures, les minimales s'inscrivent entre 17 et 20 degrés du secteur de Xertigny à la plaine vitelloise. Les maximales grimpent ensuite de 29 degrés sur les hauteurs jéromoises à 32 degrés vers la préfecture, le pays néo-castrien et le col de Bussan. On passe au vent, il souffle de nord-est, faible à modéré partout dans les Vosges. Pour la journée de mercredi, le grand soleil se maintiendra et la chaleur s'accentuera. Dans le détail, côté ciel, les conditions resteront dégagées dès les premières lueurs du jour. Elles se prolongeront au plus chaud de la journée sans évolution notable. La soirée et la nuit suivante conserveront le même ciel clair. Voyons les températures à présent. Les minimales baisseront un peu, entre 13 et 17 degrés. Les valeurs les plus basses concernent la moyenne Moselle. Les maximales gagneront 1 à 2 degrés avec 31 vers la Perle et Vosges et jusqu'à 34 degrés du côté de Mirecourt et Charmes. Quant au vent, il restera faible, orienté au nord-est, en plaine et à l'est sur le massif. Pour la suite de la semaine, la chaleur devrait encore se renforcer. On pourrait dépasser les 35 degrés en plaine jeudi et vendredi. Le vent tournerait alors à l'ouest avant une baisse des températures et des averses orageuses samedi. Quant à vous, retrouvez l'info météo sur notre site internet radiocristal.org.
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1: Chers amis, bonjour. Voilà, alors j'ai prévu aujourd'hui de vous faire écouter quelques hommages, plusieurs hommages aujourd'hui, au menu de mi bémol. Sans plus tarder, j'ai introduit le premier hommage par des extraits d'une œuvre de Maurice Ravel en hommage à François Couperin, mais pas que, vous le verrez. Une œuvre qui s'appelle Le Tombeau de Couperin. Ce sont des extraits, alors je ne les ai pas sélectionnés, ils sont comme ça dans l'album, je vous dirai un petit mot de l'album tout à l'heure. Alors, tombeau, ça fait penser bien sûr à la mort, mais enfin, il ne s'agit pas d'une composition comme un requiem, enfin, une composition funèbre, on va dire, mais plutôt de quelque chose de poétique, de musical, créé par le compositeur en l'honneur de quelqu'un qui lui est cher, musicalement ou dans la vie de cette époque de Maurice Ravel. La première pièce, elle est directement puisé dans l'œuvre de Couperin, c'est vrai, mais c'est pas le cas des suivantes. Pour Ravel, il s'agit plutôt de s'inspirer, voilà, musicalement, mais très librement, du XVIIIe siècle, tout simplement, qu'il admire. Et d'ailleurs, il le résume bien lui-même, je le cite, c'est Ravel qui parle. L'hommage s'adresse moins à Couperin lui-même qu'à la musique française du XVIIIe siècle. Alors voilà, en fait, Ravel n'écrit pas un pastiche, il copie pas, c'est pas non plus des véritables mouvements, comme dans une symphonie, ce sont des œuvres très très très courtes, pour piano, qu'il a orchestré ensuite, et c'est dans une version orchestrale que nous allons écouter ces extraits de ce disque, dans l'esprit du XVIIIe siècle, des suites de danse, des compositeurs comme Couperin et Rameau, qui ont écrit pour le clavecin. Et dans cette œuvre, là, le tombeau Couperin, il y a une marque d'attention aussi, c'est une caractéristique de cette œuvre toute spéciale, une marque d'attention dans le fait que le compositeur, donc Ravel, a tenu à dédier chacune des pièces à des amis qui ont été tués sur le front pendant la Première Guerre mondiale. C'est pas sans rappeler que le compositeur, lui aussi, avait voulu se faire engager dans ce conflit. Alors le prélude, il est dédié à Jacques Charlot, qui avait transcrit des œuvres de Ravel. Et puis la fugue, qu'on n'entend pas dans cet enregistrement, est dédiée à Jean Croupy, alors que la Forlane, le Rigaudon, que nous allons écouter, sont dédiés respectivement à des amis de Saint-Jean-de-Luz, le lieutenant Gabriel Deluc, et Pierre et Pascal Gaudin, deux frères tués aussi le même jour, originaire aussi de Saint-Jean-de-Luz. Le menuet est offert à la mémoire de Jean Dreyfus, rien à voir avec le capitaine, beau-fils de sa marraine de guerre, chez laquelle il finira d'écrire justement le tombeau de Couperin. Et puis la toccata finale, très très virtuose, est dédicacée au mari d'une amie fidèle de Ravel, la pianiste Marguerite Long. Nous allons écouter sans plus tarder ces quatre extraits dans ce disque, un album Chandos du tombeau de Couperin de Maurice Ravel. Nous écoutons le prélude, la Forlane, le menuet et le Rigaudon, extrait d'un disque, Forlane, je vous l'ai dit, Orchestral Works de Ravel, Berkeley et Pounds pour le label Chandos. John Wilson dirige le Symphonia of London.

Nous venons d'écouter, extrait du Tombeau de Couperin de Maurice Ravel, le prélude, la forlane, le menuet et le rigaudon, dans l'interprétation de l'orchestre Symphony of London, dirigé par John Wilson, dans un disque, un album, Chandos. Alors, deuxième hommage, je vous ai dit que c'était une émission d'hommage aujourd'hui, Leonard Bernstein, et en particulier un hommage à un très beau film qui lui-même est un hommage, donc Maestro. Nous allons écouter un extrait de Mahler tout d'abord, et puis ensuite un court extrait d'une répétition, parce que le film montre biographique, un hommage au chef d'orchestre, et puis il y a des extraits de répétition, donc nous allons écouter, c'est du Beethoven, un film biographique qui lui est consacré, que j'ai eu l'occasion de regarder et d'écouter très attentivement tout récemment. Je suis convaincu que beaucoup d'autres l'ont fait avant moi, bien évidemment, mais je veux ici saluer l'admirable interprétation de l'acteur Bradley Cooper, qui joue le rôle du maître Leonard Bernstein, Lenny, comme on l'appelle beaucoup dans ce film, et comme c'était le cas dans la réalité, bien sûr, qui, pour ne pas simplement mimer un autre chef, parfois dans des films, on voit un pianiste qui joue, c'est l'acteur, puis finalement, au moment où on voit ses mains sur le clavier, c'est pas toujours lui, c'est les mains d'un vrai pianiste, enfin, c'est le cas aussi pour des chefs. Là, c'est vraiment Bradley Cooper qui dirige, et il s'est donné la peine d'étudier pendant 6 années, figurez-vous. Il a pris des cours de direction d'orchestre. C'est bel et bien lui qui assure les répétitions des œuvres enregistrées pour ce film. Vraiment prodigieux. Écoutons un extrait, le final, In Tempo des Scherzos, extrait de la symphonie Résurrection, la deuxième, de Gustav Mahler. L'orchestre symphonique de Londres est dirigé par Bradley Cooper.

0: Voilà, extrait d'un disque, un bel album Deutsche Grammophon, où il y a donc des extraits musicaux de ce film Maestro, qui a été réalisé pour Netflix, en hommage au grand chef Leonard Bernstein. Nous écoutions La Résurrection, qui exprime si bien la résurrection, vraiment, et la force de la vie finale. Dans cet album Deutsche Grammophon, nous écoutions le final, In Tempo de Scherzos, de la symphonie Résurrection de Gustav Mahler, dirigée par Bradley Cooper. Nous allons écouter un deuxième extrait, je vous l'avais dit tout à l'heure, de cet album Deutsche Grammophon, une scène de répétition. On entend d'ailleurs le chef d'orchestre, enfin donc l'acteur qui parle dans ce film. Il s'agit d'un extrait de la 8e symphonie de Beethoven. Dans la même interprétation, Bradley dirige l'orchestre symphonique de Londres.
1: I think the main component of this whole piece is becoming one. Not only the timpani in the back, but also the violins in the first. You have to treat them all as one organism. And if you do that, and you just work from there, and I've got you, so don't worry. Okay? I'm right here, and I'm going to bring you through it. Okay? Here we go. William, everybody.
2: Bar 311, please.

Voilà, en hommage à Robert Badinter qui nous a quittés il n'y a pas très longtemps. Nous écoutions un extrait d'un coffret, donc Beethoven, The Complete Symphonies, dirigé par Gian Andrea Noseda. Donc je parle de l'orchestre qu'il dirige, le National Symphony Orchestra. Je vous remercie d'avoir été à l'écoute de cette émission d'hommage à différents artistes et puis grands hommes, musiciens, et puis aussi Robert Badinter. À très très bientôt, chers amis, pour une toute autre émission, tout bientôt, même jour, même heure. Au revoir.

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1: Bonjour à tous. L'essentiel de l'actualité, la justice rejette une partie des dépenses de campagne de Jordan Bardella aux européennes de 2024. Plus de 235 000 euros ne seront pas remboursés par l'État. Parmi les frais rejetés, 400 euros de kit de dégustation de vin acheté en Gironde et une bouteille de champagne à 88 euros offerte aux dirigeants du parti espagnol Vox. Pour les juges, ces dépenses n'avaient pas de finalité électorale. Les températures continuent de grimper en France. 24 nouveaux départements sont placés en vigilance orange canicule à partir de demain, notamment en région parisienne, dans le massif central et dans le sud-ouest. Ils sont 67 au total. Le thermomètre va atteindre jusqu'à 40 degrés localement. Le démarchage téléphonique change de règle à partir d'aujourd'hui. Les entreprises doivent désormais obtenir l'accord d'un consommateur avant de l'appeler pour lui proposer une offre commerciale. L'objectif est de mettre fin aux appels non sollicités. Certaines exceptions sont possibles et des contournements restent tout de même envisageables. Les appels commerciaux ne vont pas disparaître totalement. Et enfin, côté sport, en football, match crucial pour Lyon ce soir en Ligue des Champions. L'OL reçoit le Sparta Prague à 21h au Groupama Stadium.
2: Bienvenue dans ce bulletin météo. On s'intéresse au temps de ce mardi 11 août. C'est le 223e jour de l'année et on souhaite une bonne fête à toutes les claires. Ce mardi, le temps ensoleillé domine sur l'ensemble des Vosges. Au lever du jour, le ciel est dégagé des plaines jusqu'aux crêtes. Au fil de l'après-midi, cette configuration se maintient avec seulement quelques nuages d'évolution vers le Pays Bressot et la haute vallée de la Moselle. En soirée puis durant la nuit, de mardi à mercredi, le ciel reste clair partout. Du côté des températures, les minimales s'inscrivent entre 17 et 20 degrés du secteur de Xertigny à la plaine vitelloise. Les maximales grimpent ensuite de 29 degrés sur les hauteurs jéromoises à 32 degrés vers la préfecture, le pays néo-castrien et le col de Bussan. On passe au vent, il souffle de nord-est, faible à modéré partout dans les Vosges. Pour la journée de mercredi, le grand soleil se maintiendra et la chaleur s'accentuera. Dans le détail, côté ciel, les conditions resteront dégagées dès les premières lueurs du jour. Elles se prolongeront au plus chaud de la journée sans évolution notable. La soirée et la nuit suivante conserveront le même ciel clair. Voyons les températures à présent. Les minimales baisseront un peu, entre 13 et 17 degrés. Les valeurs les plus basses concernent la moyenne Moselle. Les maximales gagneront 1 à 2 degrés avec 31 vers la Perle et Vosges et jusqu'à 34 degrés du côté de Mirecourt et Charmes. Quant au vent, il restera faible, orienté au nord-est, en plaine et à l'est sur le massif. Pour la suite de la semaine, la chaleur devrait encore se renforcer. On pourrait dépasser les 35 degrés en plaine jeudi et vendredi. Le vent tournerait alors à l'ouest avant une baisse des températures et des averses orageuses samedi. Quant à vous, retrouvez l'info météo sur notre site internet radiocristal.org.
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2: Eutychus. Eutychus, en fait, ça veut dire bonne chance. Alors, c'est une salutation, c'est un vœu qu'on peut formuler, c'est peut-être le vœu qu'ont formulé ses parents lorsqu'ils ont appelé leur enfant de cette façon-là. Et effectivement, quand le livre des Actes des Apôtres nous raconte un petit épisode de la vie de Eutychus, on peut dire qu'il a eu de la chance, celui-là. En fait, ça se passait dans la ville de Troie, la fameuse ville du cheval de Troie, hein, dont Homère raconte l'histoire dans l'Iliade. Et là, il y avait un groupe de chrétiens qui se réunissaient dans une pièce qui était au sommet d'une petite maison. Je ne sais pas si elle avait 2 ou 3 étages, mais enfin, elle était au sommet de cette construction. Et puis un jour, l'apôtre Paul est passé en visite là, dans cette ville. Il était de passage, il retournait de Macédoine, de Grèce. Troie se trouve en fait au nord de la Turquie, et il se rendait vers la Palestine pour rentrer à Césarée et à Jérusalem. Et là, de passage, la communauté s'est rassemblée, a dit « ça vaut la peine, on a un missionnaire qui est là de passage, il faut l'écouter, il faut qu'il nous raconte un petit peu ce qu'il fait, qu'on puisse partager ses aventures et qu'on soit encouragé par ce que Dieu fait au travers de lui dans la vie des gens qu'il rencontre. » Alors, on a rassemblé l'église, et puis Eutychus était un jeune qui était là, et comme beaucoup de jeunes, il n'était pas forcément très attentif à ce qui se passait. Et on nous dit qu'il s'était assis sur le rebord de la fenêtre. Et Paul a parlé, puisqu'on le questionnait, il a parlé, parlé, parlé. Il n'y a pas qu'aujourd'hui que des fois dans les églises, des gens parlent trop longtemps, beaucoup trop longtemps, au point qu'ils arrivent à en endormir leur public. Et ce qui est arrivé à Eutychus, il s'est endormi sur le rebord de sa fenêtre, mais pas de chance pour quelqu'un qui s'appelle Bonne Chance, il est tombé par la fenêtre et il s'est tué. Alors évidemment, ça a acheté un froid dans cette assemblée, vous imaginez les choses. Surtout qu'il avait peut-être été traîné à cette assemblée par sa mère ou par son père, avec l'envie peut-être de regarder dans la rue ses copains qui jouaient dehors. Et les parents ont dû prendre un sale coup à ce moment-là. Finalement, l'apôtre Paul a arrêté ses discours. Il lui a fallu un événement comme ça pour qu'il s'arrête. C'est des fois difficile d'être un bavard qui raconte des tas de choses. Et voilà qu'il est descendu avec les autres. On a formé un attroupement auprès de ce jeune qui était là, inerte, sur le pavé, au bas de l'immeuble. Et l'apôtre s'est penché sur lui, a écouté, et il a dit « Ne vous inquiétez pas, ne vous inquiétez pas, je vais faire quelque chose. » Il a prié, et cet enfant est revenu à la vie. Alors bien sûr, ça a été encore une autre émotion. Bien sûr, très différente de la première. C'était plus la catastrophe, la tristesse. C'était vraiment bonne chance cette fois-ci. Et voilà que Eutychus était debout, que Eutychus parlait de nouveau, qu'il a pu sauter au cou de son père et de sa mère, et que, bouleversé par tout ça, eh bien, la communauté chrétienne de la ville de Troie s'est trouvée très impressionnée par ce moment-là. On a repris la réunion s'est poursuivie au-delà de minuit, on a fait une sainte cène au cours de cette nuit-là, et le lendemain, l'apôtre Paul est reparti devant poursuivre son voyage en direction de sa terre d'origine. Alors c'est vrai qu'on peut dire vraiment que ce gaillard, il a eu de la chance ce jour-là. Mais c'est peut-être aussi une façon toute simple de nous rappeler que les apôtres, que ce soit Paul, que ce soit Pierre, étaient les disciples de Jésus et que Jésus a dit qu'il était la résurrection et la vie. Et ce n'est pas une parole en l'air. Jésus a été capable de ramener Lazare à la vie, de ramener le fils d'une veuve à la vie, de ramener la fille de Jaïrus, un chef d'une synagogue de la région de Galilée à son époque. Pierre, Paul ont aussi été en mesure, un jour ou l'autre, dans leur expérience, de ramener quelqu'un à la vie. En fait, c'est notre mission à tous de ramener les gens à la vie. Peut-être pas de la même façon, mais en tout cas de leur souhaiter cette chance extraordinaire qui consiste de vivre avec le Christ et pour le Christ et d'être un candidat à la résurrection finale. Vous trouvez toute cette histoire dans le livre des Actes des Apôtres au chapitre 20.
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0: Éric Denimal, vous êtes venu nous parler de toute une histoire qui couvre les siècles. Alors je vous en remercie. Je voudrais rappeler à nos auditeurs que vous êtes pasteur, théologien, journaliste, écrivain. Ça fait longtemps qu'on ne l'a peut-être pas rappelé. Qu'est-ce que je pourrais rajouter ?
1: Oh, ça suffit amplement.
0: Protestant.
1: Oui, aussi.
0: Voilà, on ne reviendra peut-être pas sur le thème du protestantisme, quoique ce serait intéressant de rappeler peut-être ce qu'est un protestant. Aujourd'hui, en tout cas, nous allons parler de ce qui se passe après des guerres de religion qui se succèdent, qui vont arriver à une espèce de climax, un moment très, très particulier, très douloureux d'ailleurs pour le protestantisme. Nous sommes là après la révocation de l'édit de Nantes, des massacres, des réfugiés qui doivent s'exiler, des luttes.

0: Mais où est-ce qu'on en est?
1: On en est dans une situation extrêmement difficile parce que finalement, après la révocation de l'édit de Nantes, l'édit de tolérance qui fait qu'a priori en France il n'y a plus de protestants ou en tout cas on n'a plus le droit de l'être et que l'on est revenu à cette notion de un roi, une religion, un dieu.
0: En
1: Avec,
0: 1682, donc.
1: on est en 1682 et donc les choses vont rester comme ça très douloureuses pendant tout un temps jusqu'à ce qu'une espèce de consensus s'installe. Bon, ben voilà, il y a eu une résistance qui s'est organisée, elle a eu un peu gain de cause, c'est-à-dire que pour des raisons de tranquillité, on finit par laisser plus ou moins les choses telles qu'elles sont, on n'empêche plus personne ou presque de dire sa foi, sauf qu'il n'y a quasiment plus de temple, il n'y a quasiment plus rien. Et on est dans une situation qui est une espèce de flou où on se pose un peu la question, mais qu'est-ce qui va se passer maintenant? Il n'y a plus de grand bonhomme, il n'y a plus de grand défenseur, il n'y a plus grand monde pour défendre la cause du protestantisme. Et donc, les choses vont continuer comme cela, sans évoluer, jusqu'à ce qu'il y ait un nouvel incident qui va provoquer encore une nouvelle flambée, en quelque sorte. Et c'est une affaire, c'est un fait divers. C'est un fait divers qui se passe loin de Paris, dans une grande ville quand même, à Toulouse. Et ce fait divers va défrayer la chronique. En fait, c'est une histoire qui n'aurait pas dû bouleverser la France comme elle l'a bouleversée. C'est un fait divers un peu sordide, un peu triste. Voilà, c'est dans une famille. On trouve le fils qui s'est suicidé. On pense que, bon, voilà, c'est une affaire vraiment extrêmement banale, sauf que on se met à se poser des questions. Est-ce que c'est un vrai suicide ou est-ce que c'est un assassinat? Bon, alors là, ça peut faire rebondir Agatha Christie, mais c'est autre chose. C'est aussi, oui, mais la famille est protestante et le fils qui s'est prétendument suicidé, paraît-il, aurait voulu devenir catholique et ses parents protestants le lui ont interdit. Alors, il ne s'est peut-être pas suicidé, peut-être que l'on l'a aidé à se suicider. Et donc, il y a toute cette polémique qui va grossir dans les faubourgs de Toulouse. Et finalement, le père Calas va être condamné et va être même exécuté. Alors qu'il plaide sa bonne foi, alors qu'il plaide non coupable, alors qu'il dit « je suis désolé, mais mon fils s'est vraiment suicidé », enfin bref, il va mourir comme cela. Est-ce que c'est une erreur judiciaire? Est-ce que c'est une vengeance? Qu'est-ce que c'est exactement? On n'en sait pas trop, sauf que les frères du suicidé, donc les enfants du père Calas, vont essayer de provoquer un vrai jugement sur cette affaire. Ils veulent disculper leur père et ils voudraient bien ouvrir le procès. Mais comment faire? Une idée surgit, ils contactent Voltaire. Pourquoi Voltaire? Bizarrement, ils vont contacter Voltaire. Ils savent que Voltaire est un libre penseur. Ils savent que Voltaire a une liberté de penser. Ils savent que Voltaire n'est pas très croyant, qu'il est même
0: Loin de
1: relativement.
0: là.
1: Oui, il est même très opposé au protestantisme, entre autres. Mais ils vont voir Voltaire pour lui dire, là, il y a une erreur judiciaire. Ça devrait vous intéresser de vous occuper de ça. Dans un premier temps, Voltaire ne veut pas en entendre parler. Et puis, il regarde un peu plus près cette histoire et il sent qu'effectivement, il y a quelque chose qui ne va pas. Et il sent qu'il y a eu un procès d'intention avant un vrai procès. Et il sent que le fait d'avoir tellement insisté sur le protestantisme de cette famille, il y a quelque chose qui n'est pas clair. Alors il va commencer à réfléchir et il va commencer à défendre cette opinion et il va dire en fait il y a une erreur judiciaire qui est là importante et elle est pour fait de religion. Elle est pour la cause, c'est la religion. C'est-à-dire que on empêche quelqu'un de croire ce qu'il croit, on veut casser cette foi-là, alors on discrédite, alors on accuse, alors on ment.
0: Ce sont les terribles ravages des rumeurs.
1: Voilà, c'est les rumeurs, c'est les faux témoins, etc. Et là, il va défendre cette cause, non pas pour défendre la cause du protestantisme, mais simplement pour défendre la justice. Il va dire, vous savez, si je vous défends, c'est pas que je crois que le protestantisme, vous avez raison, ou bien que les catholiques sont pas sympas dans cette affaire, c'est qu'il y a un problème de justice. Et il va défendre cette position-là. Il va commencer à jouer de son influence, il va écrire au roi, il va écrire aux gens de pouvoir, et puis il va avoir une idée incroyable, il va publier cette affaire, il va raconter cette affaire, il va demander aux gens de réagir à cette affaire. Et en fait, à partir de ce moment-là, on dit Voltaire a inventé l'opinion publique. Voltaire a inventé cette capacité que peut avoir l'opinion publique de réagir et de faire entendre sa voix. Et là, c'est un événement quand même assez intéressant, parce qu'il va faire une telle pression dans cette affaire qu'effectivement, le roi va demander à ce qu'on réexamine cette affaire. Le roi va recevoir la famille Calas. Il va essayer d'avoir des explications. Et finalement, on va se rendre compte qu'effectivement, toute cette affaire a été montée, que le jeune homme s'était vraiment suicidé et que l'on avait critiqué cette famille simplement parce qu'elle était protestante et parce que ça dérangeait. Alors que le père Calas a bien sûr été tué, on ne pouvait rien faire. Hein, mais il a été réhabilité. De sa fortune personnelle, le roi a dédommagé la famille Calas. Et dans cette affaire, on a surtout retenu l'importance de la tolérance. Voltaire avait écrit, pour soutenir cette affaire, un texte sur la tolérance. Et à partir de là, on est entré en France dans une autre dimension qui n'était pas simplement « j'ai le droit ou t'as pas le droit », c'est la dimension de tolérance. On parlait, bien sûr, d'édit de tolérance, mais là, quelque part, Voltaire a donné à cette notion-là des lettres de noblesse au travers d'un simple fait divers qui a défrayé la chronique.

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2: La vie commence par un cri. Ce n'est pas que l'enfant ait tout de suite quelque chose à réclamer. Il essaie seulement ses poumons. N'empêche que c'est le début d'une carrière sonore qui sera bien remplie. On en dit des choses dans une vie, avant de se taire pour toujours. Mais ce qui sort de notre bouche dépend un peu de ce qui nous arrive par les oreilles. Quel est le premier bruit que nous avons perçu ? Quelle est la première parole que nous avons entendue ? Ça annonçait quoi pour la suite ? Ça donnait quelle couleur à la vie ? À cet égard, les musulmans ont une coutume dont le sens profond est une merveille. Dès que l'enfant est né, on lui murmure à chaque oreille le nom du Dieu Tout-Puissant. Premier cri et dernier soupir. Première chose entendue, dernière chose entendue. Entre les deux, il y a la vie.

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2: Bonjour à tous. À la une de l'actualité, les températures continuent de grimper en France. 21 nouveaux départements seront placés en vigilance orange canicule, notamment en région parisienne, dans le massif central et dans le sud-ouest. Ils sont 67 au total. Le thermomètre va atteindre jusqu'à 40 degrés localement. Deux policiers municipaux ont été blessés hier soir dans le centre de Toulouse après avoir été attaqués à l'arme blanche par un homme qui a finalement été maîtrisé. Le ministre de l'Intérieur, Laurent Nunez, leur a adressé son soutien. Le maire de la ville indique que des propos à caractère terroriste ont été signalés, mais les circonstances et les motivations de l'agression restent à déterminer. Un homme de 52 ans et sa fille de 9 ans ont été retrouvés morts hier soir à leur domicile dans le Pas-de-Calais. C'est la mère de l'enfant de retour du travail qui a alerté les secours. Selon une source proche de l'enquête, l'hypothèse privilégiée est celle d'un infanticide suivi d'un suicide. Une enquête est menée par la gendarmerie d'Arras et du Pas-de-Calais. La justice rejette une partie des dépenses de campagne de Jordan Bardella aux Européennes 2024. Plus de 235 000 euros ne seront pas remboursés par l'État. Parmi les frais rejetés, 400 euros de kits de dégustation de vin achetés en Gironde et une bouteille de champagne à 88 euros offerte aux dirigeants du parti espagnol Vox. Pour les juges, ces dépenses n'avaient pas de finalité électorale. Et le gaz va coûter plus cher à la rentrée. Le prix de référence augmentera de 5,6% au 1er septembre. Une hausse qui concernera environ 6 millions de ménages en France. Julie Pierry.
3: Oui, soit près de 60% des abonnés résidentiels au gaz. Dans le détail, le prix repère va atteindre un petit peu plus de 172 euros TTC le mégawattheure. Sont concernés les clients qui ont souscrit une offre indexée sur ce tarif. En revanche, ceux qui disposent d'un contrat préfixe ne subiront pas directement cette nouvelle augmentation. Et cette hausse intervient après une première progression d'un peu moins de 7,5% le mois dernier. La commission de régulation de l'énergie l'explique entièrement par l'envolée des prix du gaz sur les marchés internationaux. En cause notamment le conflit au Moyen-Orient et le blocage du détroit d'Ormuz par l'Iran, un passage stratégique pour les hydrocarbures mondiaux.
2: Merci Julie. Depuis le mois de février, le cours de référence du gaz européen a quasiment doublé avec une hausse de 93%. Et puis côté sport, les championnats d'Europe de natation se poursuivent aujourd'hui à Saint-Denis. Les Bleus peuvent décrocher plusieurs médailles, notamment avec Maxime Grousset en finale du 50 mètres papillon. Léon Marchand pourrait également être engagé en finale du relais mix aux 4 nages. Les finales sont à suivre à partir de 18h30 sur France 2. Voilà pour l'essentiel de l'actualité. Bonne journée à tous.
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1: Bienvenue dans ce bulletin météo. On s'intéresse au temps de ce mardi 11 août. C'est le 223e jour de l'année et on souhaite une bonne fête à toutes les claires. Ce mardi, le temps ensoleillé domine sur l'ensemble des Vosges. Au lever du jour, le ciel est dégagé des plaines jusqu'aux crêtes. Au fil de l'après-midi, cette configuration se maintient avec seulement quelques nuages d'évolution vers le Pays Bressot et la haute vallée de la Moselle. En soirée puis durant la nuit, de mardi à mercredi, le ciel reste clair partout. Du côté des températures, les minimales s'inscrivent entre 17 et 20 degrés du secteur de Xertigny à la plaine vitelloise. Les maximales grimpent ensuite de 29 degrés sur les hauteurs jéromoises à 32 degrés vers la préfecture, le pays néo-castrien et le col de Bussan. On passe au vent, il souffle de nord-est, faible à modéré partout dans les Vosges. Pour la journée de mercredi, le grand soleil se maintiendra et la chaleur s'accentuera. Dans le détail, côté ciel, les conditions resteront dégagées dès les premières lueurs du jour. Elles se prolongeront au plus chaud de la journée sans évolution notable. La soirée et la nuit suivante conserveront le même ciel clair. Voyons les températures à présent. Les minimales baisseront un peu, entre 13 et 17 degrés. Les valeurs les plus basses concernent la moyenne Moselle. Les maximales gagneront 1 à 2 degrés avec 31 vers la Perle et Vosges et jusqu'à 34 degrés du côté de Mirecourt et Charmes. Quant au vent, il restera faible, orienté au nord-est, en plaine et à l'est sur le massif. Pour la suite de la semaine, la chaleur devrait encore se renforcer. On pourrait dépasser les 35 degrés en plaine jeudi et vendredi. Le vent tournerait alors à l'ouest avant une baisse des températures et des averses orageuses samedi. Quant à vous, retrouvez l'info météo sur notre site internet radiocristal.org.
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1: Sur la plage, on voit de plus en plus de personnes avec leur carnet de mots fléchés ou de sudoku. C'est une excellente nouvelle, car saviez-vous qu'en jouant à de tels jeux, vous preniez soin de votre cerveau? En fait, plusieurs études suggèrent qu'une pratique régulière d'activité intellectuelle est associée à de meilleures performances cognitives. Par exemple, une vaste étude britannique menée auprès d'adultes de plus de 50 ans a observé que plus les participants jouaient régulièrement à des jeux de lettres ou de chiffres, plus ils avaient de bons résultats au tests de mémoire, d'attention, de vitesse et de raisonnement. Et pour certains exercices, les plus grands joueurs obtenaient des performances comparables à celles de personnes âgées de 8 à 10 ans de moins. Attention toutefois, cela ne signifie pas que les mots croisés ou les sudokus empêchent la maladie d'Alzheimer, ni qu'ils ralentissent à eux seuls le vieillissement du cerveau. En revanche, ils pourraient contribuer à renforcer ce que les chercheurs appellent la réserve cognitive, c'est-à-dire la capacité à faire face aux effets de certaines maladies. Et pendant les vacances, il y a bien d'autres façons de stimuler son cerveau. Bouger régulièrement, faire de bonnes nuits de sommeil,

0: encore adopter le régime méditerranéen, largement associé à une meilleure santé cérébrale et mentale. Concrètement, on consomme entre autres des fruits et légumes de saison, des céréales complètes, des œufs, du poisson, de l'huile d'olive et des noix. Enfin, l'un des meilleurs moyens pour préserver le cerveau reste de cultiver ses relations sociales. Alors cet été, entre deux baignades, n'hésitez pas à sortir votre carnet de mots fléchés, mais surtout, profitez de ceux qui vous entourent.
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1: L'Office de tourisme de Bruyères-Vallon-des-Vosges vient nous annoncer sa programmation pour le mois d'août. Animation chargée, comme à chaque fois pendant l'été. Et pour en parler, comme d'habitude, nous sommes en présence de Claire Bouilly. Claire, vous êtes la responsable communication au sein de cet office de tourisme. Et c'est avec vous qu'on a l'habitude d'annoncer la programmation tout au long de l'année. Donc cette fois-ci, pour la deuxième partie d'été au mois d'août, on reprend aussi des visites du château emblématique de la région.
2: Tout à fait, le château de Gircourt sur Durbion qui ouvre ses portes essentiellement sur la période estivale, hein, seul moment dans l'année avec les journées du patrimoine où on peut le découvrir. Donc c'est un château privé, la visite d'ailleurs est commentée par le propriétaire des lieux qui va énoncer tout son parcours de restauration depuis qu'il a acheté le château en 1994. Cette année en plus, dans les nouveautés du château, il y a un espace dédié à Voltaire, puisque Voltaire est passé à Gircourt en 1754. Donc c'est une visite aussi à jauge limitée qui a beaucoup de succès, hein, donc faut pas tarder à réserver. Le tarif c'est 10 euros par personne. Et donc vous pourrez découvrir le château le jeudi 13, le jeudi 20 et le jeudi 27 août.
1: Dès le 14, nouvelle visite d'artisanat.
2: Complètement dans les producteurs locaux de notre territoire. Nous avons la chance d'avoir des brasseurs, deux brasseurs qui se sont installés sur notre territoire il y a quelques années. C'est la Brasse-Pot qui est située à Lavelines devant Bruyères. Cette visite permet de découvrir les coulisses de la brasserie. Donc c'est vraiment une belle expérience brassicole pour découvrir les méthodes de fabrication, bien sûr accompagnée d'une dégustation de la gamme des différents produits. Donc la visite se déroule le vendredi 14 août à 16h, le tarif d'entrée est 5 euros par personne.
1: On passe cette fois-ci au 18 août avec une dernière visite d'église, mais une différente cette fois-ci.
2: Oui, tout à fait. Donc c'est l'église romane de Champ-le-Duc. J'en ai parlé en tout début d'interview, puisque c'est une église qui accueille un programme musical durant l'été. Mais là, on a aussi une visite guidée de cet édifice remarquable, qui est un fleuron de l'art roman dans les Vosges. Donc la visite se déroule le 18 août à 15h et le tarif d'entrée est 5 euros.
1: Alors c'est vrai qu'on a énormément d'activités hein, pendant l'été. Si on souhaite reprendre des informations, puisqu'on en aurait peut-être oublié ou peut-être réservé, hein, comment on peut faire ?
2: Eh bien, vous pouvez aller directement sur le site de l'Office de tourisme, hein, tourisme-bruyères.com. Et pour réserver, il suffit de nous contacter par téléphone au 03 29 50 51 33 ou d'aller directement sur notre boutique en ligne et réserver les visites, les animations en quelques clics. Hein, donc c'est boutique.tourisme-bruyères.com.
3: L'association du Vieux Châtel de Châtel-sur-Moselle vient nous annoncer son programme pour le mois d'août. Et pour cela, nous sommes en compagnie de Pierre Ménétrier. Alors, vous êtes le trésorier de l'association et donc vous nous proposez de nouveaux rendez-vous pour ce mois d'août. Alors, avant de découvrir votre agenda, on va vous demander un petit tour d'horizon sur votre association et de nous la présenter en quelques mots.
4: C'est un plaisir d'être avec vous. L'association du Vieux-Châtel a été créée en 1972 par deux passionnés d'histoire locale, Jacques et Chantal Debris, pour protéger en fait l'ancienne forteresse de Châtel de la destruction annoncée à cause de la construction de bâtiments modernes. Et donc depuis 1972, avec des grandes fouilles qui ont permis de ressortir le château, on propose au public de le redécouvrir, de découvrir son histoire et on accueille des scolaires, des centres aérés, mais aussi des ateliers du métier d'art comme le vitrail ou la forge.
3: Et alors, quelles personnalités ont vécu dans ce château ?
4: Alors, la forteresse a été construite par les comtes de Vaudémont, une branche cadette de la famille de Lorraine. Et pendant un peu plus de 200 ans, nous avons été une propriété bourguignonne des sires de Neufchâtel, en plein cœur de la Lorraine, avant de retourner sous le giron lorrain. Et il faudra malgré tout attendre la destruction du site par Louis XIV pour voir la forteresse disparaître complètement.
3: Pendant cette période estivale, comment se passent les visites guidées ?
4: Pendant ce mois d'août, les visites guidées continuent à 10h30, 14h30 et 16h. Nos guides vous attendent au château pour la visite. Vous n'avez pas besoin de réserver, vous pouvez simplement vous présenter à ces trois horaires, quel que soit le jour de la semaine.
3: Et au niveau tarif, qu'est-ce que vous proposez ?
4: Alors, au niveau tarif, on est visite à 8 euros pour les adultes et 6 euros pour les enfants. Mais si vous disposez du pass communautaire de la communauté d'agglomération, du pass étape ou du pass Vosges, les tarifs sont réduits à 6 euros pour un adulte et 4 euros pour un enfant.
3: Alors avant de se quitter, on va vous demander de nous rappeler où l'on peut retrouver votre plaquette et les différentes modalités pour réserver.
4: Alors vous pouvez retrouver nos plaquettes directement au château ou alors dans les offices de tourisme des Vosges. Vous avez également notre site internet qui va être entièrement remis en ligne et réactivé. Vous avez également nos réseaux sociaux sur Facebook et Instagram. On tape Forteresse de Châtel et ça marche très très bien. Et pour les réservations, vous pouvez aussi nous appeler au 06 31 15 00 36.
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0: Et nous voici de nouveau ensemble pour une nouvelle partie consacrée à l'histoire de notre département et l'histoire d'Épinal. Et je suis pour cela en compagnie de Jacques Grasser. Bonjour.
1: Bonjour.
0: Je rappelle que vous êtes agrégé d'histoire et avec vous, nous faisons la présentation de cette période trouble de la Seconde Guerre mondiale. On a commencé à en parler, à en donner différents aspects, aspects des différentes bâtisses de guerre qui ont été utilisées suite à la Grande Guerre. Et là, donc, on voulait aborder avec vous durant ces prochaines minutes la thématique de la résistance, mais pas seulement, également pendant après la défaite en 1940, après la première armistice, les déportations aussi qui se sont organisées dans le département. On va parler de ça avant de parler de résistance.
1: Oui, volontiers, parce que effectivement le problème du camp d'internement d'abord, puis ensuite qui deviendra la thématique des camps de concentration, voire les camps d'extermination, commence d'abord en Allemagne avant la guerre. Il ne faut pas oublier que les camps de concentration, d'achat, comme on dit en français, c'est d'abord destiné aux Allemands, aux opposants au régime nazi. C'est évidemment après, en 1939-1940, avec la guerre, que des étrangers vont venir à leur tour dans ces camps de concentration. Alors, en revanche, ce qu'il faut dire, c'est que, effectivement, on l'a vu, je crois, dans une précédente émission, 1940, c'est la défaite militaire française, mai-juin 1940, une défaite épouvantable, c'est quand même, côté français, c'est quand même aux alentours de 100 000 tués, au cours du mois de mai-juin 1940, c'est-à-dire plus que dans les premiers mois de la guerre de 14, et à peu près 80 000 du point de vue allemand. Les Allemands ne sont pas non plus triomphants sur toute la ligne. C'est des combats qui ont été très durs, à la fois sur le sol, dans les airs, sur les mers. Et à la suite de cette défaite, c'est des millions de soldats français qui vont se retrouver prisonniers. Alors il va y avoir deux destinées différentes. Tous ceux qui étaient d'origine européenne, d'origine française européenne, vont être peu à progressivement transférés dans des camps de prisonniers en Allemagne. Alors camps de prisonniers pour les soldats, camps de sous-officiers pour les sous-officiers, camps d'officiers qu'on appelle les stalags et les oflags pour les officiers. C'est des régimes qui sont complètement différents. Les camps de sous-officiers et d'officiers, selon les conventions de Genève, ne sont pas astreints à un travail obligatoire. En revanche, les camps de prisonniers, on va dire du simple soldat, les Allemands vont les mettre souvent au travail, en particulier dans le nord de l'Allemagne, dans l'est de l'Allemagne, c'est-à-dire la Pologne aujourd'hui, en particulier pour travailler dans des fermes. Enfin, les films bien connus, La vache et le prisonnier, etc. Voilà. Et puis, les autres prisonniers, c'est-à-dire ceux qui proviennent de l'armée coloniale française, ce qu'on appelle vulgairement les indigènes, donc tirailleurs sénégalais, tirailleurs maghrébins, tirailleurs malgaches, etc., eux vont être internés en France. Hors de question pour les Allemands, pour un problème de pureté raciale, d'emmener des gens de couleur noire ou jaune en Allemagne. Donc ils vont être internés dans ce qu'on appelle des fronts stalags en France, et progressivement d'ailleurs évacués. On en aura un à Épinal, par exemple, le front stalag, comme il y en aura un autre à Mirecourt, etc. Voilà. Il y aura aussi une autre catégorie de population qui va être internée sur le sol français. Ce sont des civils des pays en guerre contre l'Allemagne, particulièrement les Anglais, d'abord dans un premier lieu, puis ensuite les Américains. Ces civils vont être en particulier regroupés dans des villes thermales de la zone nord, dans la zone occupée, en particulier à Vittel. Pourquoi là ? Parce qu'il y a des hôtels, tout simplement. Donc ils sont internés. Ils n'ont pas une vie facile parce qu'ils ne peuvent pas sortir de ce camp, mais ce n'est pas non plus un camp de concentration. Donc voilà, voilà ce qui va se passer. Et progressivement, eh bien, il va y avoir l'organisation en Allemagne, mais ça c'est une autre histoire, des camps de concentration et des camps d'extermination. Vous savez que dans les camps de concentration, on en a un qui a été construit sur le sol français, hein, le seul, c'est le Struthof, à côté de Schirmeck, que j'invite les auditeurs à aller visiter, méditer sur ce qui reste de ce camp, dont on voit toujours les limites, et puis où il y a un mémorial, musée à côté qui est remarquablement fait, ce qui permet quand même de méditer sur la vie de ces milliers, ces dizaines de milliers de gens qui ont péri à cet endroit. Mais c'est un camp de concentration, c'est-à-dire que les conditions sont extrêmement dures au niveau de la nourriture, au niveau des rapports avec les gardiens, etc. Donc il y a une mortalité extrêmement élevée. Mais ce n'est pas un camp dont la destination est la mort. On va au contraire exploiter cette force de travail, alors dans des choses complètement inutiles quelquefois, une carrière par exemple côté Struthof, ou des commandos, comme on dit, qui vont être amenés à travailler dans des usines d'armement en Allemagne ou en Alsace, par exemple, dans le tunnel de Bussan, l'usine Messerschmitt, etc., etc., où on a là un commando du Struthof. Donc voilà la situation. Alors, au Struthof, il y a aussi, disons, une autre transition, puisque ça a servi malgré tout, marginalement, si on peut dire, parce que ça ne l'est pas dans les faits, d'extermination aussi, puisqu'il y a eu un certain nombre de Juifs extraits de d'autres camps qui ont été amenés à cet endroit-là pour être tués et pour servir à des expériences médicales de la part d'un certain nombre de médecins allemands dans les hôpitaux de Strasbourg. C'est de plusieurs dizaines de Juifs qui ont été exterminés là. D'ailleurs, quand on voit Struthof, on voit qu'il y a dans une maison en dehors du camp, d'ailleurs, une mini chambre à gaz. Et puis, voilà. Voilà. Et puis alors, j'en profite pour dire ça, parce que il faut aussi faire la différence entre ces camps de concentration, encore une fois, avec des conditions extrêmement dures et qui vont être de plus en plus dures au fur et à mesure que la guerre s'avance, en particulier avec les épidémies, etc., avec des camps d'extermination. Par exemple, à Auschwitz, il y a un camp de travail, un camp de concentration, et il y a un camp d'extermination. C'est pas les mêmes. Quand l'extermination, c'est destiné à des populations majoritairement juives d'Europe, mais aussi des Tziganes, des Roms, à être tués. C'est-à-dire que c'est des petits camps, hein, c'est pas gros, parce qu'on ne garde pas les gens. Donc il y a uniquement des baraquements pour ceux qui sont chargés de s'occuper finalement de toute cette intendance abominable, et puis de trier les objets récupérés, et ainsi de suite. C'est les seuls qui survivent quelques mois, et pour certains d'entre eux qui heureusement ont survécu jusqu'au bout, mais c'est très rare. Et puis tous ces milliers de gens qui arrivent, exemple Auschwitz, Birkenau, Treblinka, Bergen-Belsen, etc., Belzec, et ainsi de suite, et qui sont tués en arrivant. On est surpris quand on visite ces sites de voir que c'est petit, parce que personne ne reste là. Et ce sont des centaines de milliers de gens qui ont été tués à cet endroit-là. Alors donc, ça, c'est des déportations, qui vont être organisées en France à partir de 1941-1942. Hein, les épisodes emblématiques comme la rafle du Veldiv, par exemple, bien connu, et des rafles qui se sont passées d'abord dans toute la zone nord de la France, donc dans les Vosges, bien sûr, plusieurs centaines, hein, dont le monument départemental est au cimetière, à côté du cimetière israélite à Épinal. Et puis, ensuite, à partir de 1942, en zone libre, hein, dans l'ancienne zone libre qui va être occupée par les Allemands à ce moment-là, au moment du débarquement allié en Afrique du Nord, et qui vont continuer, sachant que dans la période précédente, donc en 1941 essentiellement, les autorités de Vichy, les autorités françaises, ont participé activement, il faut bien le dire, ça a été reconnu par Jacques Chirac il y a quelques années maintenant, ont participé activement à la déportation d'un certain nombre de Juifs qui étaient dans la zone libre, donc la zone qui dépendait de Vichy, en commençant par les Juifs étrangers qui s'étaient réfugiés en France à la suite de l'arrivée du nazisme. Donc voilà, donc sur Épinal, sur les Vosges, nous sommes dans la zone, non même pas occupée, mais la zone qui est la zone interdite, puisque ce sont les départements d'une part alsaciens qui redeviennent des Reichsland, hein, et la zone interdite, c'est-à-dire c'est la zone qui est programmée, Vosges, Ardennes, etc., pour être annexée au Reich dans le futur. Hein. Donc, les gens qui sont là vont être progressivement arrêtés. On a des exemples, effectivement, à Épinal, de plusieurs dizaines, dont la plupart ne reviendront pas de déportation, puisqu'ils seront exterminés. Et puis on a aussi, peu, mais on en a, des exemples de familles françaises, qui sont plus nombreuses qu'on ne le croit, mais modestement, qui sont toujours restées en retrait, qui ont sauvé donc des Juifs. Vous savez qu'en France, on comptait un peu plus de 300 000 Juifs présents en France donc en 1940. Il y en a eu, je crois de mémoire, à peu près 70 000 qui ont été déportés. Tous les autres ont réussi à se cacher, ont été en particulier protégés par la population civile. Hein, il faut quand même bien le souligner, en particulier dans le sud de la France, en particulier les protestants dans les Cévennes, par exemple. Mais pas seulement. Il y a eu, aujourd'hui, on reconnaît, depuis des années, des gens qui, d'ailleurs, n'ont jamais rien réclamé après, parce que pour eux, c'était naturel, et qui ont été nommés juste parmi les nations. On a encore honoré une famille comme ça, à titre posthume, d'ailleurs, il y a quelques années, à Épinal, une famille de Chantraine, la famille Colin, qui a sauvé deux petites filles juives qui habitaient rue des Minimes à Épinal, et qui ont réussi à être subtilisées aux Allemands à la recherche des policiers français d'abord, puis des Allemands, alors que leurs parents ont été déportés et ont disparu dans les camps. Et ces petites filles ont été sauvées par cette famille et ont pu sortir de la guerre en liberté et sont parties ensuite habiter aux États-Unis. Donc il y a quelques années, on a honoré cette famille Colin, et il y a une plaque, d'ailleurs à la limite d'Épinal et de Chantraine, rue Jean-Charles Pellerin, qui rappelle cette histoire. Et si on va à Paris voir le mur des Justes parmi les nations au mémorial juif dans le Marais, eh bien le nom de cette famille Colin de Chantraine est inscrit sur ce mur, comme il y est en Israël, au mémorial de Yad Vashem. Donc voilà pour ces problèmes de gens internés, prisonniers, sachant que des prisonniers, il y en a certains qui vont revenir parce qu'ils sont malades, etc. Il y en a d'autres qui vont être libérés progressivement à partir de 1942-43, et c'est là où on va inventer le service du travail obligatoire pour remplacer ces prisonniers français par des jeunes gens qui n'étaient pas militaires à l'époque, mais qui vont être mobilisés pour partir en Allemagne à la place de ces prisonniers de guerre qui revenaient. Et c'est donc à partir de cette année-là, des années 42-43, que vont se mettre en place, en fait, véritablement des maquis dans les Vosges.
0: Et bien entendu, qui dit maquis qui s'organise dit également résistance. Jacques Lasserre, je vous propose qu'on puisse se retrouver dans une prochaine émission pour parler justement de cette résistance qui s'installe un petit peu partout en France et également dans les Vosges, dans le cadre de cette guerre de 39-45. A très bientôt sur notre antenne pour la suite de cette série d'émissions.

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2: Bonjour à tous, à la une de l'actualité, les températures continuent de grimper en France. 21 nouveaux départements seront placés en vigilance orange canicule, notamment en région parisienne, dans le massif central et dans le sud-ouest. Ils sont 67 au total, le thermomètre va atteindre jusqu'à 40 degrés localement. Deux policiers municipaux ont été blessés hier soir dans le centre de Toulouse après avoir été attaqués à l'arme blanche par un homme qui a finalement été maîtrisé. Le ministre de l'Intérieur, Laurent Nunez, leur a adressé son soutien. Le maire de la ville indique que des propos à caractère terroriste ont été signalés, mais les circonstances et les motivations de l'agression restent à déterminer. Un homme de 52 ans et sa fille de 9 ans ont été retrouvés morts hier soir à leur domicile dans le Pas-de-Calais. C'est la mère de l'enfant de retour du travail qui a alerté les secours. Selon une source proche de l'enquête, l'hypothèse privilégiée est celle d'un infanticide suivi d'un suicide. Une enquête est menée par la gendarmerie d'Arras et du Pas-de-Calais. La justice rejette une partie des dépenses de campagne de Jordan Bardella aux Européennes 2024. Plus de 235 000 euros ne seront pas remboursés par l'État. Parmi les frais rejetés, 400 euros de kits de dégustation de vin achetés en Gironde et une bouteille de champagne à 88 euros offerts aux dirigeants du parti espagnol Vox. Pour les juges, ces dépenses n'avaient pas de finalité électorale. Et le gaz va coûter plus cher à la rentrée. Le prix de référence augmentera de 5,6% au 1er septembre. Une hausse qui concernera environ 6 millions de ménages en France. Julie Pierry.
3: Oui, soit près de 60% des abonnés résidentiels au gaz. Dans le détail, le prix repère va atteindre un petit peu plus de 172 euros TTC le mégawattheure. Sont concernés les clients qui ont souscrit une offre indexée sur ce tarif. En revanche, ceux qui disposent d'un contrat préfixe ne subiront pas directement cette nouvelle augmentation. Et cette hausse intervient après une première progression d'un peu moins de 7,5% le mois dernier. La commission de régulation de l'énergie l'explique entièrement par l'envolée des prix du gaz sur les marchés internationaux. En cause notamment le conflit au Moyen-Orient et le blocage du détroit d'Ormuz par l'Iran. Un passage stratégique pour les hydrocarbures mondiaux.
2: Merci Julie. Depuis le mois de février, le cours de référence du gaz européen a quasiment doublé avec une hausse de 93%. Et puis côté sport, les championnats d'Europe de natation se poursuivent aujourd'hui à Saint-Denis. Les Bleus peuvent décrocher plusieurs médailles, notamment avec Maxime Grousset en finale du 50 mètres papillon. Léon Marchand pourrait également être engagé en finale du relais mix 4 nages. Les finales sont à suivre à partir de 18h30 sur France 2. Voilà pour l'essentiel de l'actualité. Bonne journée à tous.
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0: Les maximales grimpent ensuite de 29 degrés sur les hauteurs géromoises à 32 degrés vers la préfecture, le pays néo-castrien et le col de Bussan. On passe au vent, il souffle de nord-est, faible à modéré partout dans les Vosges. Pour la journée de mercredi, le grand soleil se maintiendra et la chaleur s'accentuera. Dans le détail, côté ciel, les conditions resteront dégagées dès les premières lueurs du jour. Elles se prolongeront au plus chaud de la journée sans évolution notable. La soirée et la nuit suivante conserveront le même ciel clair. Voyons les températures à présent. Les minimales baisseront un peu, entre 13 et 17 degrés. Les valeurs les plus basses concernent la moyenne Moselle. Les maximales gagneront 1 à 2 degrés avec 31 vers la Perle et Vosges et jusqu'à 34 degrés du côté de Mirecourt et Charmes. Quant au vent, il restera faible, orienté au nord-est, en plaine et à l'est sur le massif. Pour la suite de la semaine, la chaleur devrait encore se renforcer. On pourrait dépasser les 35 degrés en plaine jeudi et vendredi. Le vent tournerait alors à l'ouest avant une baisse des températures et des averses orageuses samedi. Quant à vous, retrouvez l'info météo sur notre site internet radiocristal.org.
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1: Cette période estivale, les collectes de sang se poursuivent à travers notre département et nous sommes en compagnie d'Olivier Duras, chargé de communication institutionnelle et relations presse pour l'établissement français du sang Grand Est. Et avec vous, nous allons parler des prochaines collectes de sang qui sont programmées pour ce mois d'août. Avant cela, nous voulions rappeler aussi l'actualité du don du sang et ce qui fait la principale actualité, je dirais, c'est justement cette petite disette en termes de pochettes pour pouvoir, de poches de sang justement pour pouvoir tenir la période estivale.
2: Donc à l'heure actuelle, au niveau national, on est à peu près à 79 000 poches en réserve, alors que nous devions atteindre les 100 000 poches le 14 juillet. Donc vous comprenez bien qu'il y a un gap. Donc on n'a pas du tout atteint cet objectif, ce qui fait qu'on a des tensions sur les groupes O et sur les groupes A. Dans cette période, avec cette canicule, on a annulé des collectes. Il y a d'autres collectes aussi qu'on a réussi à transférer grâce à l'effort des communes pour nous trouver des salles plus agréables, plus fraîches pour accueillir les donneurs. Sur nos collectes, on est quand même équipé de brumisateurs, de ventilateurs. Et puis donc, on incite les donneurs à s'hydrater, beaucoup plus qu'en période normale, et puis s'hydrater aussi après le don, pas faire d'efforts physiques aussi. Avant et après le don, donc c'est un peu les recommandations qu'on peut donner donc dans cette période de chaleur intense.
1: Et ces recommandations, elles sont importantes. Pour ce qui est maintenant des collectes, je vous propose qu'on découvre ce qui nous est proposé, entre autres par les associations de donneurs de sang à travers le département des Vosges, pour ce mois d'août.
2: Le jeudi 13 août à Châtenois, la salle des fêtes de 16h à 19h30. Le vendredi 14 août à Remonchamp, la salle des fêtes de 16h à 19h30. Le mardi 18 août, à Thaon-les-Vosges, à la salle de la Rotonde, de 15h30 à 19h30. Le mercredi 19 août, à Remiremont, au Palais des Congrès, de 15h30 à 19h30. Le jeudi 20 août, à Jaramet, à l'Espace Tilleul, de 8h30 à 12h et de 16h à 19h30.
1: Alors, pour toutes les personnes qui souhaitent en savoir davantage sur le don de sang, les collectes qui existent à travers non seulement notre département, mais aussi plus largement, où est-ce qu'on peut se renseigner? Rappelez-nous un site internet et puis, je crois qu'il existe un numéro de téléphone national pour le don de sang.
2: Donc, le site internet dondesang.ess.santé500.fr, l'application don de sang, et puis le 0800 109 900.
3: Le Théâtre du Peuple a une programmation estivale complète pour cet été. Nous sommes en compagnie de Marie Cassal pour en parler. Vous êtes la directrice déléguée du Théâtre du Peuple de Bussan, donc ce mythique théâtre qu'on connaît tous dans les Vosges. Et la programmation court du 16 juillet au 13 septembre cette année. On reprend un peu les éphémères, ces moments avec de la musique, notamment le 14 août avec une nouvelle proposition.
4: Alors le 14 août, le collectif Souffle qui nous a fait danser le 31 juillet revient. Il aura passé 10 jours de résidence dans Bussan et là il crée complètement un spectacle et un concert pour le Théâtre du Peuple avec la dizaine de musiciens qui s'est déjà présenté le 31 juillet. Ça va être assez joyeux. Et là, on a toute une soirée musicale, toute une journée et une soirée. On commence à l'église, ensuite on déambule et on termine au Théâtre du Peuple.
3: Donc il y a des stages qui vont débuter à partir de 11h également et le programme, lui, débute à partir de 16h pour se finir dans la soirée.
4: Alors pendant la saison du Théâtre du Peuple, il y a des stages qui sont proposés aux enfants. Pendant R&T des Brumes, c'est le cas. Et là, sur cette proposition de Souffle Collectif, il y a aussi des stages pendant 3 jours qui vont être proposés aux enfants qui vont ensuite rejoindre cette joyeuse déambulation musicale.
3: Dernière éphémère de la saison, si je peux l'intituler comme ça, le 21 août. Et on revient cette fois-ci au Théâtre du Peuple.
4: On revient au Théâtre du Peuple. Alors Baptiste Relat, qui avait marché à travers les Vosges depuis le 25 juillet, arrive le 21 août avec Samy Coster, son camarade musicien, et ils viennent présenter le prélude de Pan dans la grande salle du Théâtre du Peuple. Et en amont de cette proposition, le Théâtre du Peuple va se transformer en une sorte de cabinet de curiosité sur la question du vivant. C'est un sujet un peu majeur de notre saison. Et Julie Delisle, avec Baptiste Relat, mais aussi avec la complicité de Vincent Munier et de Margot Zimmermann, sont en train d'inventer un véritable cabinet des curiosités où on va pouvoir circuler tout l'après-midi.
3: À partir de 15h, si je ne me trompe pas.
4: Tout à fait.
3: Évidemment, il y a des tarifs hein, en fonction de ce qu'on veut voir et assister. Les tarifs sont différents. On va peut-être pas tous les détailler, mais pouvez-vous nous expliquer un peu comment ça fonctionne et où on peut réserver ?
4: Vous avez les éphémères. Là, on est sur des tarifs un peu plus simples. On est en placement libre dans le Théâtre du Peuple. Le Souffle du Berger, les concerts de souffle collectif et le Prélude de Pan seront à 20 et 15 euros. Histoire des ruisseaux à la recherche de temps de cam, 15 et 12 euros. Et puis, vous avez le bal, les concerts et tout qui sont entre 5 et 4 euros.
3: Si on souhaite se renseigner ou réserver, est-ce que vous avez peut-être un site internet ou un numéro de téléphone ou des réseaux sociaux pour vous joindre ?
4: Vous pouvez appeler la billetterie et notre magique Gisèle qui vous répondra au 03 29 61 50 48. Le Théâtre du Peuple a un site internet, théâtredupeuple.com. Vous nous retrouvez aussi sur Facebook et sur Instagram.
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2: Bonjour à tous. L'essentiel de l'actualité, les températures continuent de grimper en France. 24 nouveaux départements seront placés en vigilance orange canicule à partir de demain, notamment en région parisienne, dans le massif central et dans le sud-ouest. Ils sont 67 au total. Le thermomètre va atteindre jusqu'à 40 degrés localement. Deux policiers municipaux ont été blessés hier soir dans le centre de Toulouse après avoir été attaqués à l'arme blanche par un homme qui a finalement été maîtrisé. Le ministre de l'Intérieur, Laurent Nunez, leur a adressé son soutien. Le maire de la ville indique que des propos à caractère terroriste ont été signalés, mais les circonstances et les motivations de l'agression restent à déterminer. Et puis en Syrie, l'ancien président Bachar al-Assad a été condamné à mort par contumace. Un tribunal de Damas l'a reconnu coupable de crimes de guerre et de crimes contre l'humanité commis pendant la guerre civile. Assad, qui a fui la Syrie après la chute de son régime en 2024, vit toujours en Russie. Cette condamnation reste donc pour l'heure largement symbolique. Et enfin, côté sport, l'UEFA veut limiter l'utilisation de l'arbitrage vidéo. L'instance européenne lance Clearline, une plateforme qui recense plus de 150 situations d'arbitrage et précise quand le VAR doit intervenir ou non. L'objectif est de redonner la priorité à l'arbitre central et n'utiliser la vidéo qu'en cas d'erreur claire et évidente.
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1: Bienvenue dans ce bulletin météo. On s'intéresse au temps de ce mardi 11 août. C'est le 223e jour de l'année et on souhaite une bonne fête à toutes les claires. Ce mardi, le temps ensoleillé domine sur l'ensemble des Vosges. Au lever du jour, le ciel est dégagé des plaines jusqu'aux crêtes. Au fil de l'après-midi, cette configuration se maintient avec seulement quelques nuages d'évolution vers le Pays Bressot et la haute vallée de la Moselle. En soirée puis durant la nuit, de mardi à mercredi, le ciel reste clair partout. Du côté des températures, les minimales s'inscrivent entre 17 et 20 degrés du secteur de Xertigny à la plaine vitelloise. Les maximales grimpent ensuite de 29 degrés sur les hauteurs jéromoises à 32 degrés vers la préfecture, le pays néo-castrien et le col de Bussan. On passe au vent, il souffle de nord-est, faible à modéré partout dans les Vosges. Pour la journée de mercredi, le grand soleil se maintiendra et la chaleur s'accentuera. Dans le détail, côté ciel, les conditions resteront dégagées dès les premières lueurs du jour. Elles se prolongeront au plus chaud de la journée sans évolution notable. La soirée et la nuit suivante conserveront le même ciel clair. Voyons les températures à présent. Les minimales baisseront un peu, entre 13 et 17 degrés. Les valeurs les plus basses concernent la moyenne Moselle. Les maximales gagneront 1 à 2 degrés avec 31 vers la Perle et Vosges et jusqu'à 34 degrés du côté de Mirecourt et Charmes. Quant au vent, il restera faible, orienté au nord-est, en plaine et à l'est sur le massif. Pour la suite de la semaine, la chaleur devrait encore se renforcer. On pourrait dépasser les 35 degrés en plaine jeudi et vendredi. Le vent tournerait alors à l'ouest avant une baisse des températures et des averses orageuses samedi. Quant à vous, retrouvez l'info météo sur notre site internet radiocristal.org.
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2: Bonjour à tous, à la une de l'actualité, la canicule continue de gagner du terrain en France. 43 départements sont placés en vigilance orange aujourd'hui et ils seront 67 demain. Cet après-midi, les températures peuvent atteindre 35 à 37 degrés dans les zones concernées. La chaleur devrait encore s'accentuer jeudi et vendredi avec jusqu'à 40 degrés localement avant une possible baisse ce week-end. La canicule qui perturbe de nouveau la ligne SNCF Clermont-Ferrand-Paris. Plusieurs intercités seront supprimées demain et jeudi, principalement aux heures les plus chaudes. 4 trains seront aussi annulés aux mêmes dates. La SNCF précise que le dispositif pourra encore évoluer selon la météo. Par ailleurs, les voyageurs concernés peuvent échanger ou se faire rembourser leurs billets sans frais. Des méduses mettent à l'arrêt une partie de la centrale nucléaire de Gravelines dans le nord de la France. Un afflux massif dans les stations de pompage d'eau de mer a contraint EDF à stopper 3 réacteurs. Un quatrième fonctionne à 50%. Seul le réacteur numéro 6 tourne actuellement à pleine puissance. La presse française attaque Google sur ses résumés générés par intelligence artificielle. L'Alliance de la presse, qui représente près de 300 quotidiens, saisit l'autorité de la concurrence. Elle reproche aux géants américains d'utiliser les contenus des médias sans accord ni rémunération spécifique. Selon l'ARCOM, ces résumés pourraient faire chuter le trafic des sites de presse de 33 à 38%. Dans le reste de l'actualité, à l'international, Bachar al-Assad condamné à la peine de mort par contumace en Syrie. L'ancien président a été reconnu coupable de crimes de guerre et de crimes contre l'humanité commis pendant la guerre civile déclenchée en 2011. Réfugié à Moscou depuis la chute de son régime, il n'était pas présent au procès. Airbus va participer à l'enquête après la chute brutale d'un A320 d'Air India en plein vol. L'appareil qui reliait Phuket à New Delhi avait perdu environ 90 mètres d'altitude le 4 août avant de se stabiliser. Au total, 17 passagers et membres d'équipage avaient été blessés. L'incident a été classé comme grave par les autorités indiennes. Et puis, des vendanges historiquement précoces en Alsace. Elles débutent dès demain pour le crément du jamais vu dans la région. En cause notamment la chaleur et le manque de pluie qui ont accéléré la maturité du raisin. Certains viticulteurs vont commencer à récolter dès 6 heures du matin pour éviter les fortes températures. Entre 20 000 et 25 000 vendangeurs sont recherchés chaque année en Alsace. Fin de ce flash, excellent après-midi à tous.
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1: Bienvenue dans ce bulletin météo. On s'intéresse au temps de ce mardi 11 août. C'est le 223e jour de l'année et on souhaite une bonne fête à toutes les claires. Ce mardi, le temps ensoleillé domine sur l'ensemble des Vosges. Au lever du jour, le ciel est dégagé des plaines jusqu'aux crêtes. Au fil de l'après-midi, cette configuration se maintient avec seulement quelques nuages d'évolution vers le Pays Bressot et la haute vallée de la Moselle. En soirée puis durant la nuit, de mardi à mercredi, le ciel reste clair partout. Du côté des températures, les minimales s'inscrivent entre 17 et 20 degrés du secteur de Xertigny à la plaine vitelloise. Les maximales grimpent ensuite de 29 degrés sur les hauteurs jéromoises à 32 degrés vers la préfecture, le pays néo-castrien et le col de Bussan. On passe au vent, il souffle de nord-est, faible à modéré partout dans les Vosges. Pour la journée de mercredi, le grand soleil se maintiendra et la chaleur s'accentuera. Dans le détail, côté ciel, les conditions resteront dégagées dès les premières lueurs du jour. Elles se prolongeront au plus chaud de la journée sans évolution notable. La soirée et la nuit suivante conserveront le même ciel clair. Voyons les températures à présent. Les minimales baisseront un peu, entre 13 et 17 degrés. Les valeurs les plus basses concernent la moyenne Moselle. Les maximales gagneront 1 à 2 degrés avec 31 vers la Perle et Vosges et jusqu'à 34 degrés du côté de Mirecourt et Charmes. Quant au vent, il restera faible, orienté au nord-est, en plaine et à l'est sur le massif. Pour la suite de la semaine, la chaleur devrait encore se renforcer. On pourrait dépasser les 35 degrés en plaine jeudi et vendredi. Le vent tournerait alors à l'ouest avant une baisse des températures et des averses orageuses samedi. Quant à vous, retrouvez l'info météo sur notre site internet radiocristal.org.
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Bonjour, eh bien, vous croyez peut-être que nous sommes en Amérique du Sud, disons que oui et non, parce que nous sommes avec un groupe qui s'appelle Africando et qui est la rencontre des quatre meilleurs salseros et précurseurs de la musique latino ou afro-cubaine en Afrique de l'Ouest, parce qu'il faut vous dire que dans les années 60 et 70, la musique salsa et la rumba étaient les genres les plus prisés au Sénégal et en Afrique d'une façon générale, on peut dire. Et donc, dans leurs chansons, eh bien, les musiciens africains de l'époque se faisaient un point d'honneur à chanter en espagnol. Et disons que c'était un trait d'union entre leurs frères déportés en Afrique et dans les Caraïbes. Et donc, pour notre plus grand bonheur, eh bien, ce groupe Africando, il est composé de trois musiciens et chanteurs sénégalais. Et puis d'un malien, mais je vous en dirai un peu plus après.

Voilà, ce groupe Africando qui nous vient du Sénégal, entre autres, avec Pape Sec. Pape Sec qui est une figure incontournable de la musique sénégalaise. C'est vraiment un pionnier. Chanteur, il est saxophoniste, il est flûtiste, enfin c'est quelqu'un qui a eu déjà une grande carrière musicale, qui a formé de nombreux groupes. Et pour notre plus grand plaisir, nous allons l'écouter maintenant.

Voilà, toujours avec le groupe Africando, nous trouvons maintenant Medoun Diallo, qui lui aussi a une longue carrière. Il a formé beaucoup de groupes, et puis il représente le rythme du Fouta, et le plus qu'il apporte, c'est la musique afro-cubaine, que l'on appelle évidemment la salsa.

On peut dire que ça bouge bien, ça chauffe bien, c'est une musique voluptueuse, je trouve. J'aime bien. Et puis là, on va terminer avec un morceau interprété par, entre autres, donc le Malien du groupe, le Malien qui s'appelle Bonkana Maiga. Peut-être il y en a qui le connaissent parmi vous. C'est un arrangeur vraiment hors pair qui a effectué un séjour de 9 ans à Cuba. Donc, il est bien au point. Et il a été aussi l'arrangeur d'Aïcha Kone, de Kassemadi, d'Alpha Blondie, etc. Donc, c'est quelqu'un de très talentueux. Et on va terminer avec ce morceau, justement, qui s'appelle le même nom que le groupe Africando. Et moi, je vous donne rendez-vous à très bientôt. Au revoir.

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1: Alors, bien dormi ? On nous demande souvent le matin si on a bien dormi. Rarement, on nous demande le soir, alors, bien vécu ? Naturellement, c'est beaucoup plus facile de savoir si on a bien dormi que de savoir si on a bien vécu. Bien dormir, au fond, c'est être absent du monde. Il est plus aisé de savoir si notre absence durant la nuit a été bonne que de savoir si notre présence pendant le jour a été bonne. C'est pour ça qu'on n'a pas pris l'habitude de demander le soir « Alors, bien vécu ?» D'autant plus que si, pour ce qui est de dormir, c'est nous seuls qui savons si nous avons bien dormi, pour ce qui est du bien vivre, ce sont surtout les autres qui savent si j'ai bien vécu. Nous allons aujourd'hui de nouveau placer une journée sur la terre et dans le ciel. Après quoi, on ira de nouveau dormir. Est-ce que quelqu'un ce soir nous demandera « Non ?» Personne ne nous demandera « Alors, bien vécu ?» Mais beaucoup sauront quand même.

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3: Chouza. Chouza, c'est le nom d'un homme. On pourrait avoir l'impression que c'est un prénom féminin, mais il faut bien se dire que nous ne sommes pas en français, nous sommes dans une langue sémitique, et Chouza désigne donc un homme. Cet homme a la particularité d'être un haut fonctionnaire. C'est un fonctionnaire qui travaille auprès du roi Hérode Antipas. Ce roi-là est un personnage qui est tristement célèbre. Il n'a pas bonne réputation, il a commis un certain nombre de crimes, et dans cette famille des Hérodes, c'est vrai qu'il n'y a pas beaucoup d'éléments qui sont restés très positivement dans le souvenir de l'histoire et de l'histoire du peuple d'Israël. Mais ce Chouza, qui est donc un fonctionnaire, est certainement bien payé, il a des revenus, il est à l'aise, et il se trouve qu'il est marié. Et c'est à cause de sa femme que la Bible nous parle de lui. En effet, sa femme, elle fait partie de celles qui entourent Jésus, qui sont parmi ses disciples, qui suivent Jésus dans ses allées et venues. Et sa femme a même la particularité qu'elle soutient Jésus financièrement. Elle apporte des moyens financiers pour que Jésus puisse aller venir ici. On ne nous dit pas si cette femme travaillait de son côté, si elle avait revenus qui lui étaient propres, si elle était issue d'une famille qui était riche et qui bénéficiait d'un patrimoine. On n'en sait rien. On nous dit simplement qu'elle était femme de Chouza. Et la façon dont on nous dit ça laisse peut-être entendre que les revenus qu'elle utilisait pour soutenir Jésus et son équipe de disciples qui voyageaient, eh bien, c'était l'argent qui venait du travail de son mari auprès du roi Hérode. On ne peut pas le garantir de façon absolue, mais sinon on ne voit pas trop pourquoi on aurait mentionné dans le texte qui parle d'elle le nom de son mari. Alors, c'est vrai que quand on est habitué à accompagner des jeunes qui se préparent au mariage, on parle souvent avec eux de la façon dont on va gérer l'argent, parce qu'on sait très bien que c'est un des terrains sur lequel il peut y avoir des désaccords, et après ça, se créer des tensions, voire même aboutir à des divorces. Et on essaye de discuter avec eux pour, vous savez, gérer l'argent, c'est quelque chose sur lequel il vaut mieux réfléchir ensemble, savoir pourquoi on vit, ce qu'on veut faire, et se mettre un projet commun pour savoir comment on va faire. Alors bien sûr, je ne suis pas capable de dire comment Chouza et sa femme s'étaient préparés au mariage dans ce sens-là. Je ne sais pas comment ils géraient ensemble leur argent. Toujours est-il qu'on n'a pas l'impression que Chouza soit intervenu pour dire à sa femme « Écoute, arrête maintenant !» Ou bien « Qu'est-ce que tu fais avec l'argent ? Pourquoi il y en a tant qui disparaît ? Où est-ce qu'il passe cet argent ?» Enfin, vous pouvez entendre tout un tas de maris, mesdames, je suppose, en train de se demander ce que vous faites avec ce qu'il se tue à gagner et que vous vous évertuez à dépenser. Et Chouza, eh bien, visiblement, n'est pas un mari de ce type-là. Il laisse sa femme libre, il la respecte, il a compris que chez sa femme, il y a un engagement profond, quelque chose de vrai, quelque chose d'important, qui fait qu'elle ne gaspille pas l'argent habituellement, mais quand elle l'utilise à bon escient pour faire des choses qui sont positives, qui sont constructives, qui correspondent à ce feu qui brûle en elle, qui fait que sa vie n'est plus ce qu'elle était avant, qui fait qu'elle est différente, parce qu'elle a découvert justement ce Jésus, ce personnage qui dit « Ne vous inquiétez de rien, ne vous faites pas de soucis pour savoir ce que vous allez manger demain, pour savoir comment vous allez être habillé », mais qui propose un mode de vie qui fait passer les besoins de l'autre avant les siens propres, qui essaye de nous motiver pour une solidarité, pour une fraternité qui soit vraie. Chouza a peut-être bien compris ça. Alors, et nous, où est-ce que nous en sommes? On trouvera cette histoire dans le début du chapitre 8 de l'évangile de Luc.
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2: À propos, saviez-vous que l'obéissance n'est pas une fin en soi? Comment ça? L'obéissance n'est pas la preuve d'une bonne éducation? Mais enfin, on n'est pas trop fier d'avoir un enfant sage comme une image, qui répond poliment aux questions et sait se tenir au public? On est trop content quand on nous félicite d'avoir un enfant si obéissant et à l'écoute de nos attentes et directives. Après tout, nous savons ce qui est bon pour lui, nous, les adultes. Et c'est vrai, nous avons acquis de l'expérience au cours de nos vies et savons donc ce qui est mieux ou pas. Et puis, il y a les codes sociaux. Il s'agit de les intégrer et de savoir comment se comporter dans certaines situations. Tout cela est important et essentiel pour le vivre ensemble. L'enfant doit le savoir et les intégrer. Parfois, le glissement se fait tout doucement vers une obéissance au doigt et à l'œil, selon l'adage. Alors qu'en penser? Chercher l'obéissance à tout prix ou au contraire, par opposition, laisser l'enfant libre de toute contrainte? Et si une autre approche pouvait guider la réflexion éducative? Et si on se demandait, pourquoi est-ce que je demande à mon enfant ou adolescent l'obéissance dans telle ou telle situation ou tel aspect? Est-ce pour une question de sécurité? Ne pas s'approcher du feu de cheminée, par exemple. Est-ce par convention sociale et souci d'y correspondre? Dire bonjour, par exemple. Dans ce cas, comment réagir quand l'enfant ou l'adolescent ne le fait pas? Lui expliquer la convention sociale. Comprendre ses réticences. Je veux pas faire la bise car mamie pique. En discuter avec lui. Mais cela questionne aussi le besoin du parent à se sentir validé par le regard d'autrui, notamment sur sa capacité à bien éduquer ses enfants. Et dans ce cas, il est peut-être nécessaire de faire le point sur soi pour s'affranchir de ce motif et revenir à des raisons qui ont du sens pour soi-même. Ainsi, dire bonjour à autrui est important, non pas seulement par souci de convention sociale, mais comme une expression de respect de la personne et de sa valeur à mes yeux. Finalement, l'idéal est de déplacer l'obéissance comme une fin en soi, vers les valeurs qui la motivent et la soutiennent. D'ailleurs, l'enfant ou l'adolescent demande souvent « Pourquoi ?» Surtout quand il n'a pas envie d'obéir, n'est-ce pas? Et le parent se trouve parfois fort dépourvu pour y répondre. Du coup, il assène de façon péremptoire, parce que c'est comme ça, parce que je suis ton père ou ta mère, ou tout autre argument peu convaincant. L'enfant et l'adolescent nous poussent vers la cohérence de nos demandes. Il s'agit en effet de cohérence plus que d'obéissance. Et parler de cohérence revient à parler des valeurs qui structurent notre identité et soutiennent nos choix et nos actions. L'obéissance n'est ainsi plus une fin en soi, mais l'expression de ces valeurs et leur validation par nos actes et choix de vie. Et la solliciter auprès de l'enfant et l'adolescent reste cohérent pour le parent, l'éducateur. Mais au-delà de donner du sens à nos engagements, la demande d'obéissance ouvre également le dialogue avec l'enfant ou l'adolescent. En effet, ces situations d'obéissance sont autant de façons de se positionner dans les moindres situations de nos vies. Et ce faisant, l'obéissance vient questionner, interroger, la motivation qui pousse à agir ainsi ou pas. C'est donc une ouverture au dialogue sur ses motivations, ses cohérences, ses choix. Ce dialogue va aider l'enfant et le jeune à construire petit à petit sa propre identité et à choisir les valeurs qui viendront le soutenir et la structurer. N'est-ce pas là une merveilleuse façon de vivre l'invitation à l'obéissance pour soi-même comme pour les plus jeunes?
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0: Et nous voici de nouveau ensemble pour une nouvelle partie consacrée à l'histoire de notre département et l'histoire d'Épinal. Et je suis pour cela en compagnie de Jacques Grassère. Bonjour.
1: Bonjour.
0: Je rappelle que vous êtes agrégé d'histoire et avec vous, nous faisons la présentation de cette période trouble de la Seconde Guerre mondiale. On a commencé à en parler, à en donner différents aspects, aspects des différentes bâtisses de guerre qui ont été utilisées suite à la Grande Guerre. Et là, donc, on voulait aborder avec vous cette durant ces prochaines minutes la thématique de la résistance, mais pas seulement, également pendant après la défaite en 1940, après la première armistice, les déportations aussi qui se sont organisées dans le département. On va parler de ça avant de parler de résistance.
1: Oui, volontiers, parce que effectivement le problème du camp d'internement d'abord, puis ensuite qui deviendra la thématique des camps de concentration, voire les camps d'extermination, commence d'abord en Allemagne avant la guerre. Il ne faut pas oublier que les camps de concentration, d'achat, comme on dit en français, c'est d'abord destiné aux Allemands, aux opposants au régime nazi. C'est évidemment après, en 1939-1940, avec la guerre, que des étrangers vont venir à leur tour dans ces camps de concentration. Alors, en revanche, ce qu'il faut dire, c'est que, effectivement, on l'a vu, je crois, dans une précédente émission, 1940, c'est la défaite militaire française, mai-juin 1940, une défaite épouvantable, c'est quand même, côté français, c'est quand même aux alentours de 100 000 tués, au cours du mois de mai-juin 1940, c'est-à-dire plus que dans les premiers mois de la guerre de 14, et à peu près 80 000 du point de vue allemand. Les Allemands ne sont pas non plus triomphants sur toute la ligne. C'est des combats qui ont été très durs, à la fois sur le sol, dans les airs, sur les mers. Et à la suite de cette défaite, c'est des millions de soldats français qui vont se retrouver prisonniers. Alors il va y avoir deux destinées différentes. Tous ceux qui étaient d'origine européenne, d'origine française européenne, vont être peu à progressivement transférés dans des camps de prisonniers en Allemagne. Alors camps de prisonniers pour les soldats, camps de sous-officiers pour les sous-officiers, camps d'officiers, qu'on appelle les stalags et les oflags, pour les officiers. C'est des régimes qui sont complètement différents. Les camps de sous-officiers et d'officiers, selon les conventions de Genève, ne sont pas astreints à un travail obligatoire. En revanche, les camps de prisonniers, on va dire du simple soldat, les Allemands vont les mettre souvent au travail, en particulier dans le nord de l'Allemagne, dans l'est de l'Allemagne, c'est-à-dire la Pologne aujourd'hui, en particulier pour travailler dans des fermes. Enfin, les films bien connus, La vache et le prisonnier, etc. Voilà. Et puis, les autres prisonniers, c'est-à-dire ceux qui proviennent de l'armée coloniale française, ce qu'on appelle vulgairement les indigènes, donc tirailleurs sénégalais, tirailleurs maghrébins, tirailleurs malgaches, etc., eux vont être internés en France. Et hors de question pour les Allemands, pour un problème de pureté raciale, d'emmener des gens de couleur noire ou jaune en Allemagne. Donc ils vont être internés dans ce qu'on appelle des fronts stalags en France, et progressivement d'ailleurs évacués. On en aura un à Épinal, par exemple, de fronts stalags, comme il y en aura un autre à Mirecourt, etc. Voilà. Il y aura aussi une autre catégorie de population qui va être internée sur le sol français. Ce sont des civils des pays en guerre contre l'Allemagne, particulièrement les Anglais, d'abord dans un premier lieu, puis ensuite les Américains. Ces civils vont être en particulier regroupés dans des villes thermales de la zone nord, dans la zone occupée, en particulier à Vittel. Pourquoi là ? Parce qu'il y a des hôtels, tout simplement. Donc ils sont internés. Ils n'ont pas une vie facile parce qu'ils ne peuvent pas sortir de ce camp, mais ce n'est pas non plus un camp de concentration. Donc voilà, voilà ce qui va se passer. Et progressivement, eh bien, il va y avoir l'organisation en Allemagne, mais ça c'est une autre histoire, des camps de concentration et des camps d'extermination. Vous savez, dans les camps de concentration, on en a un qui a été construit sur le sol français, hein, le seul, c'est le Struthof, à côté de Schirmeck, que j'invite les auditeurs à aller visiter, méditer sur ce qui reste de ce camp, dont on voit toujours les limites, et puis où il y a un mémorial, musée à côté qui est remarquablement fait, ce qui permet quand même de méditer sur la vie de ces milliers, ces dizaines de milliers de gens qui ont péri à cet endroit. Mais c'est un camp de concentration, c'est-à-dire que les conditions sont extrêmement dures au niveau de la nourriture, au niveau des rapports avec les gardiens, etc. Donc il y a une mortalité extrêmement élevée. Mais ce n'est pas un camp dont la destination est la mort. On va au contraire exploiter cette force de travail, alors dans des choses complètement inutiles quelquefois, une carrière par exemple côté Struthof, ou des commandos, comme on dit, qui vont être amenés à travailler dans des usines d'armement en Allemagne ou en Alsace, par exemple, dans le tunnel de Bussan, l'usine Messerschmitt, etc., etc., où on a là un commando du Struthof. Donc voilà la situation. Alors, au Struthof, il y a aussi, disons, une autre transition, puisque ça a servi malgré tout, marginalement, si on peut dire, parce que ça ne l'est pas dans les faits, d'extermination aussi, puisqu'il y a eu un certain nombre de Juifs extraits de d'autres camps qui ont été amenés à cet endroit-là pour être tués et pour servir à des expériences médicales de la part d'un certain nombre de médecins allemands dans les hôpitaux de Strasbourg. C'est de plusieurs dizaines de Juifs qui ont été exterminés là. D'ailleurs, quand on voit Struthof, on voit qu'il y a dans une maison en dehors du camp, d'ailleurs, une mini chambre à gaz. Et puis, voilà. Voilà. Et puis alors, j'en profite pour dire ça, parce que il faut aussi faire la différence entre ces camps de concentration, encore une fois, avec des conditions extrêmement dures et qui vont être de plus en plus dures au fur et à mesure que la guerre s'avance, en particulier avec les épidémies, etc., avec des camps d'extermination. Par exemple, à Auschwitz, il y a un camp de travail, un camp de concentration, et il y a un camp d'extermination. C'est pas les mêmes. Camp d'extermination, c'est destiné à des populations majoritairement juives d'Europe, mais aussi des Tziganes, des Roms, à être tués. C'est-à-dire que c'est des petits camps, hein, c'est pas gros, parce qu'on ne garde pas les gens. Donc il y a uniquement des baraquements pour ceux qui sont chargés de s'occuper finalement de toute cette intendance abominable, et puis de trier les objets récupérés, ainsi de suite. C'est les seuls qui survivent quelques mois, et pour certains d'entre eux qui heureusement ont survécu jusqu'au bout, mais c'est très rare. Et puis tous ces milliers de gens qui arrivent, exemple Auschwitz, Birkenau, Treblinka, Bergen-Belsen, etc., Belzec, ainsi de suite, et qui sont tués en arrivant. On est surpris quand on visite ces sites de voir que c'est petit, parce que personne ne reste là. Et ce sont des centaines de milliers de gens qui ont été tués à cet endroit-là. Alors donc, ça, c'est des déportations, qui vont être organisées en France à partir de 1941-1942. Hein, les épisodes emblématiques comme la rafle du Veldiv, par exemple, bien connu, et des rafles qui se sont passées d'abord dans toute la zone nord de la France, donc dans les Vosges, bien sûr, plusieurs centaines, hein, dont le monument départemental est au cimetière, à côté du cimetière israélite à Épinal. Et puis, ensuite, à partir de 1942, en zone libre, hein, dans l'ancienne zone libre qui va être occupée par les Allemands à ce moment-là, au moment du débarquement allié en Afrique du Nord, et qui vont continuer, sachant que dans la période précédente, donc en 1941 essentiellement, les autorités de Vichy, les autorités françaises, ont participé activement, il faut bien le dire, ça a été reconnu par Jacques Chirac il y a quelques années maintenant, ont participé activement à la déportation d'un certain nombre de Juifs qui étaient dans la zone libre, donc la zone qui dépendait de Vichy, en commençant par les Juifs étrangers qui s'étaient réfugiés en France à la suite de l'arrivée du nazisme. Donc voilà. Donc sur Épinal, sur les Vosges, nous sommes dans la zone, non même pas occupée, mais la zone qui est la zone interdite, puisque ce sont les départements, d'une part alsaciens, qui redeviennent des Reichsland, hein, et la zone interdite, c'est-à-dire c'est la zone qui est programmée, Vosges, Ardennes, etc., pour être annexée au Reich dans le futur. Hein. Donc, les gens qui sont là vont être progressivement arrêtés. On a des exemples, effectivement, à Épinal, de plusieurs dizaines, dont la plupart ne reviendront pas de déportation, puisqu'ils seront exterminés. Et puis on a aussi, peu, mais on en a, des exemples de familles françaises, qui sont plus nombreuses qu'on ne le croit, mais modestement, qui sont toujours restées en retrait, qui ont sauvé donc des Juifs. Vous savez qu'en France, on comptait un peu plus de 300 000 Juifs présents en France donc en 1940. Il y en a eu, je crois de mémoire, à peu près 70 000 qui ont été déportés. Tous les autres ont réussi à se cacher, ont été en particulier protégés par la population civile. Hein, il faut quand même bien le souligner, en particulier dans le sud de la France, en particulier les protestants dans les Cévennes, par exemple. Mais pas seulement. Il y a eu, aujourd'hui, on reconnaît, depuis des années, des gens qui, d'ailleurs, n'ont jamais rien réclamé après, parce que pour eux, c'était naturel, et qui ont été nommés juste parmi les nations. On a encore honoré une famille comme ça, à titre posthume, d'ailleurs, il y a quelques années, à Épinal, une famille de Chantraine, la famille Colin, qui a sauvé deux petites filles juives qui habitaient rue des Minimes à Épinal, et qui ont réussi à être subtilisées aux Allemands à la recherche des policiers français d'abord, puis des Allemands, alors que leurs parents ont été déportés et ont disparu dans les camps. Et ces petites filles ont été sauvées par cette famille et ont pu sortir de la guerre en liberté et sont parties ensuite habiter aux États-Unis. Donc il y a quelques années, on a honoré cette famille Colin, et il y a une plaque, d'ailleurs à la limite d'Épinal et de Chantraine, rue Jean-Charles Pellerin, qui rappelle cette histoire. Et si on va à Paris voir le mur des Justes parmi les nations au mémorial juif dans le Marais, eh bien le nom de cette famille Colin de Chantraine est inscrit sur ce mur, comme il y est en Israël, au mémorial de Yad Vashem. Donc voilà pour ces problèmes de gens internés, prisonniers, sachant que des prisonniers, il y en a certains qui vont revenir parce qu'ils sont malades, etc. Il y en a d'autres qui vont être libérés progressivement à partir de 1942-43, et c'est là où on va inventer le service du travail obligatoire pour remplacer ces prisonniers français par des jeunes gens qui n'étaient pas militaires à l'époque, mais qui vont être mobilisés pour partir en Allemagne à la place de ces prisonniers de guerre qui revenaient. Et c'est donc à partir de cette année-là, des années 42-43, que vont se mettre en place, en fait, véritablement des maquis dans les Vosges.
0: Et bien entendu, qui dit maquis qui s'organise, dit également résistance. Jacques Rasserre, je vous propose qu'on puisse se retrouver dans une prochaine émission pour parler justement de cette résistance qui s'installe un petit peu partout en France et également dans les Vosges, dans le cadre de cette guerre de 39-45. A très bientôt sur notre antenne pour la suite de cette série d'émissions.

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2: Bonjour à tous, à la une de l'actualité, le prix de référence du gaz va augmenter de 5,6% au 1er septembre. Environ 6 millions de foyers sont concernés, soit près de 60% des abonnés résidentiels. Cette hausse est liée à la flambée des prix sur les marchés de gros dans un contexte de tension persistante au Moyen-Orient. En revanche, les offres à prix fixe ne sont pas concernées. L'incendie déclaré ce matin dans une entreprise de recyclage automobile La Saint-Apollinaire près de Dijon est maîtrisé. Le feu parti vers 5 heures a mobilisé 80 pompiers et provoqué plusieurs explosions liées à des aérosols. Le risque de toxicité des fumées a été écarté, mais les secours resteront sur place toute la nuit pour éviter toute reprise. Des méduses mettent à l'arrêt une partie de la centrale nucléaire de Gravelines dans le nord de la France. Un afflux massif dans les stations de pompage d'eau de mer a contraint EDF à stopper 3 réacteurs. Seul le réacteur numéro 6 tourne actuellement à pleine vitesse. C'est peut-être la fin des appels commerciaux à répétition. Depuis aujourd'hui, une entreprise ne peut plus vous démarcher par téléphone sans avoir obtenu votre accord au préalable. On passe donc d'un système où il fallait s'opposer au démarchage à un principe de consentement. Julie Pierret.
3: Oui, concrètement, l'entreprise doit vous demander clairement si vous acceptez d'être appelé à des fins commerciales et préciser pour quel produit ou service. Cet accord est valable au maximum un an sans renouvellement automatique et vous pouvez le retirer à tout moment. Même avec votre consentement, les appels restent encadrés uniquement du lundi au vendredi, hors jour férié entre 10h et 13h, puis entre 14h et 20h. Il existe quand même quelques exceptions, notamment lorsqu'un contrat est déjà en cours avec l'entreprise ou pour les abonnements à la presse écrite, par exemple. Côté sanctions, attention, en cas d'appel illégal, jusqu'à 75 000 euros d'amende pour une personne physique et 375 000 euros pour une entreprise.
2: Merci Julie. Le dispositif Bloctel disparaît parallèlement avec l'entrée en vigueur de ces nouvelles règles. Dans l'actualité également, plusieurs morts après l'attaque d'un cargo en mer Rouge. Le navire a été touché par un projectile près du détroit de Bab el-Mandeb au large du Yémen. Plusieurs membres d'équipage ont également été blessés. Les gardes-côtes yéménites attribuent l'attaque aux rebelles houthis qui ont récemment annoncé un blocus des navires saoudiens dans cette zone stratégique. Et puis, Lenny Kravitz reporte son concert prévu ce soir près de Bordeaux pour raisons de santé. Le concert aura donc lieu jeudi à 20h à l'Arkea Arena de Floirac. Les billets restent valables et des remboursements sont prévus pour les spectateurs indisponibles. Fin de ce flash, excellente fin de journée à tous.
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1: Bienvenue dans ce bulletin météo sur Radio Cristal. On s'intéresse au temps de ce mercredi 12 août, c'est le 224e jour de l'année, et on souhaite une bonne fête aux Clarisses. Ce mercredi, le temps reste sec d'un bout à l'autre de la journée. En tout début de matinée, un ciel dégagé s'étend sur l'ensemble du département. En première partie de journée, puis en cours d'après-midi, il n'évolue guère, hormis quelques passages nuageux sur les sommets du sud du massif. En soirée et dans la nuit, le ciel est clair sur l'ensemble des Vosges. Venons-en aux températures. Les minimales aussi entre 16 et 18 degrés d'un secteur à l'autre. Les maximales s'échelonnent de 31 degrés à Gérardmer jusqu'à 34 dans la vallée de la Moselle, ainsi que sur l'ouest vosgien. Côté vent, il souffle de nord-est faible à modéré sur l'ensemble des Vosges. Passons au lendemain jeudi. Le ciel, pour commencer, il sera ensoleillé en début de matinée. Il conservera cet aspect durant l'après-midi. Aucun nuage n'est visible à l'horizon. En soirée et dans la nuit suivante, ces conditions se maintiendront. Place aux températures, les minimales restent stables entre 17 et 18, tandis que les maximales restent également similaires à la veille, de 31 degrés sur les hauteurs à 33 vers Mirecourt et Châtel-sur-Moselle. Il reste le vent, il est faible, s'orientera au nord-est en plaine et à l'est sur les reliefs vosgiens. Dans les prochains jours, la chaleur s'accentuerait encore vendredi, les maximales

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1: Cadre de sa programmation estivale, la commune de Thaon-les-Vosges vient nous présenter ses rendez-vous et nous sommes en compagnie de Manon Petitjean, chargée de communication de la commune, pour faire le point sur les dates qui approchent pour ce mois d'août. On va poursuivre dans les programmes d'été avec l'observation cette fois-ci des astres et en fin de journée, c'est le soleil dont on aperçoit l'éclipse.
2: Oui, tout à fait. Alors, pour cette année, on a la chance de pouvoir observer l'éclipse solaire partielle. Donc, cette année, avec l'Astroclub de Thaon-les-Vosges, nous allons pouvoir nous mettre sur le parvis de la Rotonde à partir de 19h le mercredi 12 août. Donc, l'Astroclub Thaon-les-Vosges mettra à disposition des télescopes, à disposition du public, voilà, pour profiter pleinement de ce spectacle céleste. Et des lunettes spéciales éclipse seront prêtées gratuitement par la ville afin d'observer le phénomène sans danger, parce qu'effectivement, c'est très dangereux de regarder cette éclipse, voilà, sans lunettes spéciales. Voilà.
1: Il faut être équipé pour observer l'astre du jour.
2: C'est ça, tout à fait. Et on sera là pour vous prêter des lunettes spéciales éclipse.
1: Et donc, comme c'est également une éclipse partielle, ça n'en reste pas moins un événement qui est assez rare à observer sous nos latitudes.
2: Tout à fait, tout à fait. Et c'est quelque chose qu'on attend avec impatience.
1: On poursuit avec un rendez-vous musical. Voici la dernière date pour la guinguette de l'été.
2: Oui, alors la dernière guinguette de l'été, elle aura lieu le vendredi 14 août de 18h30 à 21h30 dans la cour de la COP, place Jules Ferry. Alors la cour de la COP, c'est juste à côté du gymnase de la Poste. C'est vrai qu'il y a beaucoup de demandes où est-ce que ça se trouve. Alors des petites gouttelettes ont été posées sur le sol pour pouvoir se repérer. Donc c'est dans la cour de l'ancienne école Jules Ferry. Donc cette guinguette de l'été, elle revient pour une deuxième édition. Cette soirée-là, il y aura l'orchestre Sensation Michael Clément qui viendra voilà, faire danser les musettes. L'entrée sera gratuite, il y aura une petite buvette. Donc venez profiter, tout en bonne humeur, autour de musique et de convivialité, cette soirée-là.
1: Le programme se poursuit, on passe la mi-août et on arrive au 20 août pour le retour des Merveilleuses Estivales.
2: Oui, alors les Merveilleuses Estivales, elle revient pour une toute dernière édition puisqu'elle avait déjà eu lieu en juillet. Donc c'est un événement qui est organisé avec l'Office de Tourisme d'Épinal et la Chambre d'Agriculture des Vosges en partenariat avec la ville de Thaon-les-Vosges. Donc c'est jeudi 20 août de 16h à 21h dans la cour de la COP toujours, hein, ce rendez-vous estival toujours dans la cour de la COP à côté du gymnase de la Poste. Donc une vingtaine de producteurs et artisans locaux seront présents pour vous faire découvrir leurs produits, créations artisanales. Il y aura des animations musicales tout au long de la soirée, une petite buvette et restauration sur place pour manger ou boire. Et l'entrée est gratuite.
1: Pour ceux qui nous écoutent et qui souhaiteront savoir davantage sur cette programmation et les autres rendez-vous qui sont organisés à Thaon-les-Vosges, où est-ce qu'on peut se renseigner? Laissez-nous un site internet et un numéro de téléphone.
2: Oui, alors vous pouvez tout simplement retrouver toutes les actualités de la ville de Thaon-les-Vosges sur le Facebook Ville de Thaon-les-Vosges et sur l'Instagram Ville de Thaon-les-Vosges. Sur le site internet www.thaon-les-vosges.fr, rubrique actualité ou agenda, c'est toujours mis à jour et vous en saurez toujours plus sur tous les événements de la ville. Et sinon, on reste très actif aussi sur le TikTok, sur LinkedIn et voilà.
1: Et il est possible de vous joindre également par téléphone?
2: Ah oui, tout à fait. Vous pouvez nous joindre au 0329 39 15 45 et vous demander Manon au service communication.
1: Durant cette période estivale, les collectes de sang se poursuivent à travers notre département et nous sommes en compagnie d'Olivier Duras, chargé de communication institutionnelle et relations presse pour l'établissement français du sang Grand Est. Et avec vous, nous allons parler des prochaines collectes de sang qui sont programmées pour ce mois d'août. Avant cela, nous voulions rappeler aussi l'actualité du don du sang et ce qui fait la principale actualité, je dirais, c'est justement cette petite disette en termes de pochettes pour pouvoir, de poches de sang justement, pour pouvoir tenir la période estivale.
3: Oui, oui. Bah donc, à l'heure actuelle, au niveau national, on est à peu près à 79 000 poches en réserve, alors que nous devions atteindre les 100 000 poches le 14 juillet. Donc, bah, vous comprenez bien qu'il y a un gap. Hein. Donc, on n'a pas du tout atteint cet objectif. Ce qui fait qu'on a des tensions sur les groupes O et sur les groupes A. Dans cette période, avec cette canicule, on a annulé des collectes. Il y a d'autres collectes aussi qu'on a réussi à transférer grâce à l'effort des communes pour nous trouver des salles plus agréables, plus fraîches pour accueillir les donneurs. Sur nos collectes, on est quand même équipé de brumisateurs, de ventilateurs. Et puis donc, bah, on incite les donneurs à vraiment à s'hydrater beaucoup plus qu'en période normale et puis s'hydrater aussi après le don, pas faire d'efforts physiques aussi. Hein. avant et après le don. Donc c'est un peu les recommandations qu'on peut donner donc dans cette période de chaleur intense.
1: Et ces recommandations, elles sont importantes. Pour ce qui est maintenant des collectes, je vous propose qu'on découvre ce qui nous est proposé, entre autres par les associations de donneurs de sang à travers le département des Vosges pour ce mois d'août.
3: Le jeudi 13 août à Châtenois, la salle des fêtes de 16h à 19h30. Le vendredi 14 août à Ramonchamp, à la salle des fêtes de 16h à 19h30. Le mardi 18 août à Thaon-les-Vosges, à la salle de la Rotonde de 15h30 à 19h30. Le mercredi 19 août à Remiremont, au Palais des Congrès de 15h30 à 19h30. Le jeudi 20 août à Jarmé, à l'espace Tilleul, de 8h30 à 12h et de 16h à 19h30.
1: Alors pour toutes les personnes qui souhaitent en savoir davantage sur le don de sang, les collectes qui existent à travers non seulement notre département mais aussi plus largement, où est-ce qu'on peut se renseigner? Rappelez-nous un site internet et puis je crois qu'il existe un numéro de téléphone national pour le don de sang.
3: Donc le site internet dondesang.ess.santé500.fr, l'application don de sang et puis le 0800 109 900.
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2: Bonsoir à tous, à la une de l'actualité, la canicule va encore s'étendre en France. Météo France place 78 départements en vigilance orange demain. Paris et sa petite couronne sont notamment concernés. Les températures pourraient atteindre 35 à 39 degrés dès jeudi et vendredi et jusqu'à 40 degrés localement. Une baisse est possible ce week-end avec un retour des orages. Les sapeurs-pompiers sont appelés à la grève ce jeudi. L'intersyndicale réclame davantage de recrutement de pompiers professionnels et de nouveaux moyens pour financer les services départementaux d'incendie et de secours. En parallèle, le ministre de l'Intérieur, Laurent Nunez, recevra les syndicats de pompiers le même jour. Un important incendie s'est déclaré cet après-midi dans un immeuble du 20e arrondissement de Paris. Le feu a pris dans un appartement situé au 5e étage. Une soixantaine de pompiers ont été mobilisés. L'intervention est terminée et aucune victime n'est à déplorer. Et des vendanges historiquement précoces en Alsace. Elles débutent dès demain pour le crément, du jamais vu dans la région. En cause notamment la chaleur et le manque de pluie qui ont accéléré la maturité du raisin. Certains viticulteurs vont commencer à récolter dès 6h du matin pour éviter les fortes températures. Entre 20 000 et 25 000 vendangeurs sont recherchés chaque année en Alsace. Le prix de référence du gaz va augmenter de 5,6% au 1er septembre. Environ 6 millions de foyers sont concernés, soit près de 60% des abonnés résidentiels. Cette hausse est liée à la flambée des prix sur les marchés de gros dans un contexte de tensions persistantes au Moyen-Orient. En revanche, les offres à prix fixe ne sont pas concernées. La presse française attaque Google sur ses résumés générés par intelligence artificielle. L'Alliance de la presse, qui représente près de 300 quotidiens, saisit l'autorité de la concurrence. Elle reproche aux géants américains d'utiliser les contenus des médias sans accord ni rémunération spécifique. Selon l'ARCOM, ces résumés pourraient faire chuter le trafic des sites de presse de 33 à 38%. Airbus va participer à l'enquête après la chute brutale d'un A320 d'Air India en plein vol. L'appareil qui reliait Phuket à New Delhi avait perdu environ 90 mètres d'altitude le 4 août avant de se stabiliser. Au total, 17 passagers et membres d'équipage avaient été blessés. L'incident a été classé comme grave par les autorités indiennes. Et puis, l'éclipse solaire, c'est demain soir et elle sera visible partout en France. Pour l'observer, lunettes spéciales obligatoires. Même avec ces protections, il faut éviter de fixer le soleil trop longtemps et faire des pauses régulières. Fin de ce flash, excellente soirée à tous.
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1: Bienvenue dans ce bulletin météo sur Radio Cristal. On s'intéresse au temps de ce mercredi 12 août, c'est le 224e jour de l'année, et on souhaite une bonne fête aux Clarisses. Ce mercredi, le temps reste sec d'un bout à l'autre de la journée. En tout début de matinée, un ciel dégagé s'étend sur l'ensemble du département. En première partie de journée, puis en cours d'après-midi, il n'évolue guère, hormis quelques passages nuageux sur les sommets du sud du massif. En soirée et dans la nuit, le ciel est clair sur l'ensemble des Vosges. Venons-en aux températures. Les minimales oscillent entre 16 et 18 degrés d'un secteur à l'autre. Les maximales s'échelonnent de 31 degrés à Gérardmer jusqu'à 34 dans la vallée de la Moselle, ainsi que sur l'ouest vosgien. Côté vent, il souffle de nord-est faible à modéré sur l'ensemble des Vosges. Passons au lendemain jeudi. Le ciel, pour commencer, il sera ensoleillé en début de matinée. Il conservera cet aspect durant l'après-midi. Aucun nuage n'est visible à l'horizon. En soirée et dans la nuit suivante, ces conditions se maintiendront. Place aux températures, les minimales restent stables entre 17 et 18, tandis que les maximales restent également similaires à la veille, de 31 degrés sur les hauteurs à 33 vers Mirecourt et Châtel-sur-Moselle. Il reste le vent, il est faible, s'orientera au nord-est en plaine et à l'est sur les reliefs vosgiens. Dans les prochains jours, la chaleur s'accentuerait encore vendredi, les maximales pourraient dépasser les 35 degrés en plaine. En parallèle, le vent s'orienterait à l'ouest avant un net repli des températures et des averses orageuses samedi soir. Et d'ici là, vous retrouvez toute l'info météo sur notre site internet radiocristal.org.
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1: Sur la plage, on voit de plus en plus de personnes avec leur carnet de mots fléchés ou de sudoku. C'est une excellente nouvelle, car saviez-vous qu'en jouant à de tels jeux, vous preniez soin de votre cerveau? En fait, plusieurs études suggèrent qu'une pratique régulière d'activité intellectuelle est associée à de meilleures performances cognitives. Par exemple, une vaste étude britannique menée auprès d'adultes de plus de 50 ans a observé que plus les participants jouaient régulièrement à des jeux de lettres ou de chiffres, plus ils avaient de bons résultats aux tests de mémoire, d'attention, de vitesse et de raisonnement. Et pour certains exercices, les plus grands joueurs obtenaient des performances comparables à celles de personnes

0: de saison, des céréales complètes, des œufs, du poisson, de l'huile d'olive et des noix. Enfin, l'un des meilleurs moyens pour préserver le cerveau reste de cultiver ses relations sociales. Alors cet été, entre deux baignades, n'hésitez pas à sortir votre carnet de mots fléchés, mais surtout, profitez de ceux qui vous entourent.
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1: Le Théâtre du Peuple a une programmation estivale complète pour cet été. Nous sommes en compagnie de Marie Cassal pour en parler. Vous êtes la directrice déléguée du Théâtre du Peuple de Bussan, donc ce mythique théâtre qu'on connaît tous dans les Vosges. Et la programmation court du 16 juillet au 13 septembre cette année. On reprend un peu les éphémères, hein, ces moments avec de la musique, notamment le 14 août avec une nouvelle proposition.
2: Alors le 14 août, le collectif Souffle qui nous a fait danser le 31 juillet revient. Il aura passé 10 jours de résidence dans Bussan. Et là, il crée complètement un spectacle et un concert pour le Théâtre du Peuple avec la dizaine de musiciens qui s'est déjà présenté le 31 juillet. Ça va être assez joyeux. Et là, on a toute une soirée musicale, toute une journée, une soirée. On commence à l'église, ensuite on déambule et on termine au Théâtre du Peuple.
1: Donc il y a des stages qui vont débuter à partir de 11h également et le programme, lui, débute à partir de 16h pour se finir dans la soirée.
2: Alors pendant la saison du Théâtre du Peuple, il y a des stages qui sont proposés aux enfants. Pendant R.E.T. des Brumes, c'est le cas. Et là, sur cette proposition de Souffle Collectif, il y a aussi des stages pendant 3 jours qui vont être proposés aux enfants qui vont ensuite rejoindre cette joyeuse déambulation musicale.
1: Dernière éphémère de la saison, si je peux l'intituler comme ça, le 21 août, et on revient cette fois-ci au Théâtre du Peuple.
2: On revient au Théâtre du Peuple. Alors Baptiste Rolla, qui avait marché à travers les Vosges depuis le 25 juillet, arrive le 21 août avec Samy Coster, son camarade musicien, et ils viennent présenter le prélude de Pan dans la grande salle du Théâtre du Peuple. Et en amont de cette proposition, le Théâtre du Peuple va se transformer en une sorte de cabinet de curiosité sur la question du vivant. C'est un sujet un peu majeur de notre saison. Et Julie Delisle, avec Baptiste Rolla, mais aussi avec la complicité de Vincent Munier et de Margot Zimmermann, sont en train d'inventer un véritable cabinet des curiosités où on va pouvoir circuler tout l'après-midi.
1: À partir de 15h, si je ne me trompe pas.
2: Tout à fait.
1: Évidemment, il y a des tarifs hein, en fonction de ce qu'on veut voir et assister. Les tarifs sont différents. On ne va peut-être pas tous les détailler, mais pouvez-vous nous expliquer un peu comment ça fonctionne et où on peut réserver ?
2: Vous avez les éphémères. Là, on est sur des tarifs un peu plus simples. On est en placement libre dans le Théâtre du Peuple. Le Souffle du Berger, les concerts de souffle collectif et le prélude de Pan seront à 20 et 15 euros. Histoire des ruisseaux à la recherche de temps de cam, 15 et 12 euros. Et puis vous avez le bal, les concerts et tout qui sont entre 5 et 4 euros.
1: Si on souhaite se renseigner ou réserver, est-ce que vous avez peut-être un site internet ou un numéro de téléphone ou des réseaux sociaux pour vous joindre ?
2: Vous pouvez appeler la billetterie et notre magique Gisèle qui vous répondra au 03 29 61 50 48. Le Théâtre du Peuple a un site internet, théâtredupeuple.com. Vous nous retrouvez aussi sur Facebook et sur Instagram.
3: L'association du Vieux Châtel de Châtel-sur-Moselle vient nous annoncer son programme pour le mois d'août. Et pour cela, nous sommes en compagnie de Pierre Ménétrier. Alors, vous êtes le trésorier de l'association et donc vous nous proposez de nouveaux rendez-vous pour ce mois d'août. Alors, avant de découvrir votre agenda, on va vous demander un petit tour d'horizon sur votre association et de nous la présenter en quelques mots.
4: C'est un plaisir d'être avec vous. L'association du Vieux-Châtel a été créée en 1972 par deux passionnés d'histoire locale, Jacques et Chantal Debris, pour protéger en fait l'ancienne forteresse de Châtel de la destruction annoncée à cause de la construction de bâtiments modernes. Et donc depuis 1972, avec des grandes fouilles qui ont permis de ressortir le château, on propose au public de le redécouvrir, de découvrir son histoire et on accueille des scolaires, des centres aérés, mais aussi des ateliers du métier d'art comme le vitrail ou la forge.
3: Et alors, quelles personnalités ont vécu dans ce château ?
4: Alors, la forteresse a été construite par les comtes de Vaudémont, une branche cadette de la famille de Lorraine. Et pendant un peu plus de 200 ans, nous avons été une propriété bourguignonne des sieurs de Neuchâtel, en plein cœur de la Lorraine, avant de retourner sous le giron lorrain. Et il faudra malgré tout attendre la destruction du site par Louis XIV pour voir la forteresse disparaître complètement.
3: Pendant cette période estivale, comment se passent les visites guidées ?
4: Pendant ce mois d'août, les visites guidées continuent. à 10h30, 14h30 et 16h. Nos guides vous attendent au château pour la visite. Vous n'avez pas besoin de réserver, vous pouvez simplement vous présenter à ces trois horaires, quel que soit le jour de la semaine.
3: Et au niveau tarif, qu'est-ce que vous proposez ?
4: Alors au niveau tarif, on est visite à 8€ pour les adultes et 6€ pour les enfants. Mais si vous disposez du pass communautaire de la communauté d'agglomération, du pass étape ou du pass Vosges, les tarifs sont réduits à 6€ pour un adulte et 4€ pour un enfant.
3: Alors avant de se quitter, on va vous demander de nous rappeler où l'on peut retrouver votre plaquette et les différentes modalités pour réserver.
4: Alors vous pouvez retrouver nos plaquettes directement au château ou alors dans les offices de tourisme des Vosges. Vous avez également notre site internet qui va être entièrement remis en ligne et réactivé. Vous avez également nos réseaux sociaux sur Facebook et Instagram. On tape Forteresse de Châtel et ça marche très très bien. Et pour les réservations, vous pouvez aussi nous appeler au 06 31 15 00 36.
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2: L'essentiel de l'actualité, les sapeurs-pompiers sont appelés à la grève ce jeudi. L'intersyndicale réclame davantage de recrutement de pompiers professionnels et de nouveaux moyens pour financer les services départementaux d'incendie et de secours. En parallèle, le ministre de l'Intérieur, Laurent Nunez, recevra les syndicats de pompiers le même jour. Le prix de référence du gaz va augmenter de 5,6% au 1er septembre. Environ 6 millions de foyers sont concernés, soit près de 60% des abonnés résidentiels. Cette hausse est liée à la flambée des prix sur les marchés de gros dans un contexte de tensions persistantes au Moyen-Orient. En revanche, les offres à prix fixe ne sont pas concernées. La presse française attaque Google sur ses résumés générés par intelligence artificielle. Elle reproche aux géants américains d'utiliser les contenus des médias sans accord ni rémunération spécifique. Selon l'ARCOM, ces résumés pourraient faire chuter le trafic des sites de presse de 33 à 38%. Airbus va participer à l'enquête après la chute brutale d'un A320 d'Air India en plein vol. L'appareil qui reliait Phuket à New Delhi avait perdu environ 90 mètres d'altitude le 4 août avant de se stabiliser. Au total, 17 passagers et membres d'équipage avaient été blessés. L'incident a été classé comme grave par les autorités indiennes.
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1: Bienvenue dans ce bulletin météo sur Radio Cristal. On s'intéresse au temps de ce mercredi 12 août, c'est le 224e jour de l'année, et on souhaite une bonne fête aux Clarisses. Ce mercredi, le temps reste sec d'un bout à l'autre de la journée. En tout début de matinée, un ciel dégagé s'étend sur l'ensemble du département. En première partie de journée, puis en cours d'après-midi, il n'évolue guère, hormis quelques passages nuageux sur les sommets du sud du massif. En soirée et dans la nuit, le ciel est clair sur l'ensemble des Vosges. Venons-en aux températures. Les minimales oscillent entre 16 et 18 degrés d'un secteur à l'autre. Les maximales s'échelonnent de 31 degrés à Gérardmer jusqu'à 34 dans la vallée de la Moselle, ainsi que sur l'ouest vosgien. Côté vent, il souffle de nord-est faible à modéré sur l'ensemble des Vosges. Passons au lendemain jeudi. Le ciel, pour commencer, il sera ensoleillé en début de matinée. Il conservera cet aspect durant l'après-midi. Aucun nuage n'est visible à l'horizon. En soirée et dans la nuit suivante, ces conditions se maintiendront. Place aux températures, les minimales restent stables entre 17 et 18, tandis que les maximales restent également similaires à la veille, de 31 degrés sur les hauteurs à 33 vers Mirecourt et Châtel-sur-Moselle. Il reste le vent, il est faible, s'orientera au nord-est en plaine et à l'est sur les reliefs vosgiens. Dans les prochains jours, la chaleur s'accentuerait encore vendredi, les maximales pourraient dépasser les 35 degrés en plaine. En parallèle, le vent s'orienterait à l'ouest avant un net repli des températures et des averses orageuses samedi soir. Et d'ici là, vous retrouvez toute l'info météo sur notre site internet radiocristal.org.
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2: Essentiel de l'actualité, les sapeurs-pompiers sont appelés à la grève ce jeudi. L'intersyndicale réclame davantage de recrutement de pompiers professionnels et de nouveaux moyens pour financer les services départementaux d'incendie et de secours. En parallèle, le ministre de l'Intérieur, Laurent Nunez, recevra les syndicats de pompiers le même jour. Le prix de référence du gaz va augmenter de 5,6% au 1er septembre. Environ 6 millions de foyers sont concernés, soit près de 60% des abonnés résidentiels. Cette hausse est liée à la flambée des prix sur les marchés de gros dans un contexte de tensions persistantes au Moyen-Orient. En revanche, les offres à prix fixe ne sont pas concernées. La presse française attaque Google sur ses résumés générés par intelligence artificielle. Elle reproche aux géants américains d'utiliser les contenus des médias sans accord ni rémunération spécifique. Selon l'ARCOM, ces résumés pourraient faire chuter le trafic des sites de presse de 33 à 38%. Airbus va participer à l'enquête après la chute brutale d'un A320 d'Air India en plein vol. L'appareil qui reliait Phuket à New Delhi avait perdu environ 90 mètres d'altitude le 4 août avant de se stabiliser. Au total, 17 passagers et membres d'équipage avaient été blessés. L'incident a été classé comme grave par les autorités indiennes.
3: Bienvenue dans ce bulletin météo sur Radio Cristal. On s'intéresse au temps de ce mercredi 12 août, c'est le 224e jour de l'année, et on souhaite une bonne fête aux Clarisses. Ce mercredi, le temps reste sec d'un bout à l'autre de la journée. En tout début de matinée, un ciel dégagé s'étend sur l'ensemble du département. En première partie de journée, puis en cours d'après-midi, il n'évolue guère, hormis quelques passages nuageux sur les sommets du sud du massif. En soirée et dans la nuit, le ciel est clair sur l'ensemble des Vosges. Venons-en aux températures. Les minimales aussi entre 16 et 18 degrés d'un secteur à l'autre. Les maximales s'échelonnent de 31 degrés à Gérardmer jusqu'à 34 dans la vallée de la Moselle, ainsi que sur l'ouest vosgien. Côté vent, il souffle de nord-est faible à modéré sur l'ensemble des Vosges. Passons au lendemain jeudi. Le ciel, pour commencer, il sera ensoleillé en début de matinée. Il conservera cet aspect durant l'après-midi. Aucun nuage n'est visible à l'horizon. En soirée et dans la nuit suivante, ces conditions se maintiendront. Place aux températures, les minimales restent stables entre 17 et 18, tandis que les maximales restent également similaires à la veille, de 31 degrés sur les hauteurs à 33 vers Mirecourt et Châtel-sur-Moselle. Il reste le vent, il est faible, s'orientera au nord-est en plaine et à l'est sur les reliefs vosgiens. Dans les prochains jours, la chaleur s'accentuerait encore vendredi, les maximales pourraient dépasser les 35 degrés en plaine. En parallèle, le vent s'orienterait à l'ouest avant un net repli des températures et des averses orageuses samedi soir. Et d'ici là, vous retrouvez toute l'info météo sur notre site internet radiocristal.org.
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1: Sur la plage, on voit de plus en plus de personnes avec leur carnet de mots fléchés ou de sudoku. C'est une excellente nouvelle, car saviez-vous qu'en jouant à de tels jeux, vous preniez soin de votre cerveau? En fait, plusieurs études suggèrent qu'une pratique régulière d'activité intellectuelle est associée à de meilleures performances cognitives. Par exemple, une vaste étude britannique menée auprès d'adultes de plus de 50 ans a observé que plus les participants jouaient régulièrement à des jeux de lettres ou de chiffres, plus ils avaient de bons résultats aux tests de mémoire, d'attention, de vitesse et de raisonnement. Et pour certains exercices, les plus grands joueurs obtenaient des

0: mentale. Concrètement, on consomme entre autres des fruits et légumes de saison, des céréales complètes, des œufs, du poisson, de l'huile d'olive et des noix. Enfin, l'un des meilleurs moyens pour préserver le cerveau reste de cultiver ses relations sociales. Alors cet été, entre deux baignades, n'hésitez pas à sortir votre carnet de mots fléchés, mais surtout, profitez de ceux qui vous entourent.
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0: Et nous voici de nouveau ensemble pour une nouvelle partie consacrée à l'histoire de notre département et l'histoire d'Épinal. Et je suis pour cela en compagnie de Jacques Grasser. Bonjour.
1: Bonjour.
0: Je rappelle que vous êtes agrégé d'histoire et avec vous, nous faisons la présentation de cette période trouble de la Seconde Guerre mondiale. On a commencé à en parler, à en donner différents aspects, aspects des différentes bâtisses de guerre qui ont été utilisées suite à la première, à la Grande Guerre. Et là, donc, on voulait aborder avec vous durant ces prochaines minutes la thématique de la résistance, mais pas seulement, également pendant cette après la défaite en 1940, après la première armistice, les déportations aussi qui se sont organisées dans le département. On va parler de ça avant de parler de résistance.
2: Oui, volontiers, parce que effectivement le problème du camp d'internement d'abord, puis ensuite qui deviendra la thématique des camps de concentration, voire les camps d'extermination, commence d'abord en Allemagne avant la guerre. Il ne faut pas oublier que les camps de concentration, d'Achau comme on dit en français, c'est d'abord destiné aux Allemands, aux opposants au régime nazi. C'est évidemment après, en 1939-1940, avec la guerre, que des étrangers vont venir à leur tour dans ces camps de concentration. Alors, en revanche, ce qu'il faut dire, c'est que, effectivement, on l'a vu, je crois, dans une précédente émission, 1940, c'est la défaite militaire française, mai-juin 1940, une défaite épouvantable, c'est quand même, côté français, c'est quand même aux alentours de 100 000 tués, au cours du mois de mai-juin 1940, c'est-à-dire plus que dans les premiers mois de la guerre de 14, et à peu près 80 000 du point de vue allemand. Les Allemands ne sont pas non plus triomphants sur toute la ligne. C'est des combats qui ont été très durs, à la fois sur le sol, dans les airs, sur les mers. Et à la suite de cette défaite, c'est des millions de soldats français qui vont se retrouver prisonniers. Alors il va y avoir deux destinées différentes. Tous ceux qui étaient d'origine européenne, d'origine française européenne, vont être peu à progressivement transférés dans des camps de prisonniers en Allemagne. Alors camps de prisonniers pour les soldats, camps de sous-officiers pour les sous-officiers, camps d'officiers qu'on appelle les stalags et les oflags pour les officiers. C'est des régimes qui sont complètement différents. Les camps de sous-officiers et d'officiers, selon les conventions de Genève, ne sont pas astreints à un travail obligatoire. En revanche, les camps de prisonniers, on va dire du simple soldat, les Allemands vont les mettre souvent au travail, en particulier dans le nord de l'Allemagne, dans l'est de l'Allemagne, c'est-à-dire la Pologne aujourd'hui, en particulier pour travailler dans des fermes. Enfin, les films bien connus, La vache et le prisonnier, etc. Voilà. Et puis, les autres prisonniers, c'est-à-dire ceux qui proviennent de l'armée coloniale française, ce qu'on appelle vulgairement les indigènes, donc tirailleurs sénégalais, tirailleurs maghrébins, tirailleurs malgaches, etc., eux vont être internés en France. Et hors de question pour les Allemands, pour un problème de pureté raciale, d'emmener des gens de couleur noire ou jaune en Allemagne. Donc ils vont être internés dans ce qu'on appelle des fronts stalags en France, et progressivement d'ailleurs évacués. On en aura un à Épinal, par exemple, le front stalag, comme il y en aura un autre à Mirecourt, etc. Voilà. Il y aura aussi une autre catégorie de population qui va être internée sur le sol français. Ce sont des civils des pays en guerre contre l'Allemagne, particulièrement les Anglais, d'abord dans un premier lieu, puis ensuite les Américains. Ces civils vont être en particulier regroupés dans des villes thermales de la zone nord, dans la zone occupée, en particulier à Vittel. Pourquoi là ? Parce qu'il y a des hôtels, tout simplement. Donc ils sont internés. Ils n'ont pas une vie facile parce qu'ils ne peuvent pas sortir de ce camp, mais ce n'est pas non plus un camp de concentration. Donc voilà, voilà ce qui va se passer. Et progressivement, eh bien, il va y avoir l'organisation en Allemagne, mais ça c'est une autre histoire, des camps de concentration et des camps d'extermination. Vous savez que dans les camps de concentration, on en a un qui a été construit sur le sol français, hein, le seul, c'est le Struthof, à côté de Schirmeck, que j'invite les auditeurs à aller visiter, méditer sur ce qui reste de ce camp, dont on voit toujours les limites, et puis où il y a un mémorial, musée à côté qui est remarquablement fait, ce qui permet quand même de méditer sur la vie de ces milliers, ces dizaines de milliers de gens qui ont péri à cet endroit. Mais c'est un camp de concentration, c'est-à-dire que les conditions sont extrêmement dures au niveau de la nourriture, au niveau des rapports avec les gardiens, etc. Donc il y a une mortalité extrêmement élevée. Mais ce n'est pas un camp dont la destination est la mort. On va au contraire exploiter cette force de travail, alors dans des choses complètement inutiles quelquefois, une carrière par exemple côté Struthof, ou des commandos, comme on dit, qui vont être amenés à travailler dans des usines d'armement en Allemagne ou en Alsace, par exemple, dans le tunnel de Bussan, les usines Messerschmitt, etc., etc., où on a là un commando du Struthof. Voilà la situation. Alors, au Struthof, il y a aussi, disons, une autre transition, puisque ça a servi malgré tout, marginalement, si on peut dire, parce que ça ne l'est pas dans les faits, d'extermination aussi, puisqu'il y a eu un certain nombre de Juifs extraits de d'autres camps qui ont été amenés à cet endroit-là pour être tués et pour servir à des expériences médicales de la part d'un certain nombre de médecins allemands dans les hôpitaux de Strasbourg. C'est de plusieurs dizaines de Juifs qui ont été exterminés là. D'ailleurs, quand on voit Struthof, on voit qu'il y a dans une maison en dehors du camp, d'ailleurs, une mini chambre à gaz. Et puis voilà. Voilà. Et puis alors, j'en profite pour dire ça parce que il faut aussi faire la différence entre ces camps de concentration, encore une fois, avec des conditions extrêmement dures et qui vont être de plus en plus dures au fur et à mesure que la guerre s'avance, avec en particulier avec les épidémies, etc., avec des camps d'extermination. Par exemple, à Auschwitz, il y a un camp de travail, un camp de concentration et il y a un camp d'extermination. C'est pas les mêmes. Quand l'extermination, c'est destiné à des populations majoritairement juives d'Europe, mais aussi des Tziganes, des Roms, à être tués. C'est-à-dire que c'est des petits camps, hein, c'est pas gros, parce qu'on ne garde pas les gens. Donc il y a uniquement des baraquements pour ceux qui sont chargés de s'occuper finalement de toute cette intendance abominable et puis de trier les objets récupérés et ainsi de suite. C'est les seuls qui survivent quelques mois et pour certains d'entre eux qui heureusement ont survécu jusqu'au bout, mais c'est très rare. Et puis tous ces milliers de gens qui arrivent, exemple Auschwitz, Birkenau, Treblinka, Bergen-Belsen, etc., Belzec et ainsi de suite, et qui sont tués en arrivant. On est surpris quand on visite ces sites de voir que c'est petit, parce que personne ne reste là. Et ce sont des centaines de milliers de gens qui ont été tués à cet endroit-là. Alors donc, ça, c'est des déportations, qui vont être organisées en France à partir de 1941-1942. Hein, les épisodes emblématiques comme la rafle du Veldiv, par exemple, bien connu, et des rafles qui se sont passées d'abord dans toute la zone nord de la France, donc dans les Vosges, bien sûr, plusieurs centaines, hein, dont le monument départemental est au cimetière, à côté du cimetière israélite à Épinal. Et puis, ensuite, à partir de 1942, en zone libre, hein, dans l'ancienne zone libre qui va être occupée par les Allemands à ce moment-là, au moment du débarquement allié en Afrique du Nord, et qui vont continuer, sachant que dans la période précédente, donc en 1941 essentiellement, les autorités de Vichy, les autorités françaises, ont participé activement, il faut bien le dire, ça a été reconnu par Jacques Chirac il y a quelques années maintenant, ont participé activement à la déportation d'un certain nombre de Juifs qui étaient dans la zone libre, donc la zone qui dépendait de Vichy, en commençant par les Juifs étrangers qui s'étaient réfugiés en France à la suite de l'arrivée du nazisme. Donc voilà. Donc sur Épinal, sur les Vosges, nous sommes dans la zone, non même pas occupée, mais la zone qui est la zone interdite, puisque ce sont les départements d'une part alsaciens qui redeviennent des Reichsland, hein, et la zone interdite, c'est-à-dire c'est la zone qui est programmée, Vosges, Ardennes, etc., pour être annexée au Reich dans le futur. Hein. Donc, les gens qui sont là vont être progressivement arrêtés. On a des exemples, effectivement, à Épinal, de plusieurs dizaines, dont la plupart ne reviendront pas de déportation, puisqu'ils seront exterminés. Et puis on a aussi, peu, mais on en a, des exemples de familles françaises, qui sont plus nombreuses qu'on ne le croit, mais modestement, qui sont toujours restées en retrait, qui ont sauvé donc des Juifs. Vous savez qu'en France, on comptait un peu plus de 300 000 Juifs présents en France donc en 1940. Il y en a eu, je crois de mémoire, à peu près 70 000 qui ont été déportés. Tous les autres ont réussi à se cacher, ont été en particulier protégés par la population civile. Hein, il faut quand même bien le souligner, en particulier dans le sud de la France, en particulier les protestants dans les Cévennes, par exemple. Mais pas seulement. Il y a eu, aujourd'hui, on reconnaît, depuis des années, des gens qui, d'ailleurs, n'ont jamais rien réclamé après, parce que pour eux, c'était naturel, et qui ont été nommés juste parmi les nations. On a encore honoré une famille comme ça, à titre posthume, d'ailleurs, il y a quelques années, à Épinal, une famille de Chantraine, la famille Colin, qui a sauvé deux petites filles juives qui habitaient rue des Minimes à Épinal et qui ont réussi à être subtilisées aux Allemands à la recherche des policiers français d'abord, puis des Allemands, alors que leurs parents ont été déportés et ont disparu dans les camps. Et ces petites filles ont été sauvées par cette famille et ont pu sortir de la guerre en liberté et sont parties ensuite habiter aux États-Unis. Donc il y a quelques années, on a honoré cette famille Colin, et il y a une plaque, d'ailleurs à la limite d'Épinal et de Chantraine, rue Jean-Charles Pellerin, qui rappelle cette histoire. Et si on va à Paris voir le mur des Justes parmi les nations au mémorial juif dans le Marais, eh bien le nom de cette famille Colin de Chantraine est inscrit sur ce mur, comme il y est en Israël, au mémorial de Yad Vashem. Donc voilà pour ces problèmes de gens internés, prisonniers, sachant que des prisonniers, il y en a certains qui vont revenir parce qu'ils sont malades, etc. Il y en a d'autres qui vont être libérés progressivement à partir de 1942-43, et c'est là où on va inventer le service du travail obligatoire pour remplacer ces prisonniers français par des jeunes gens qui n'étaient pas militaires à l'époque, mais qui vont être mobilisés pour partir en Allemagne à la place de ces prisonniers de guerre qui revenaient. Et c'est donc à partir de cette année-là, des années 42-43, que vont se mettre en place, en fait, véritablement des maquis dans les Vosges.
0: Et bien entendu, qui dit maquis qui s'organise dit également résistance. Jacques Lasserre, je vous propose qu'on puisse se retrouver dans une prochaine émission pour parler justement de cette résistance qui s'installe un petit peu partout en France et également dans les Vosges, dans le cadre de cette guerre de 39-45. A très bientôt sur notre antenne pour la suite de cette série d'émissions.

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2: Bonsoir à tous, à la une de l'actualité, la canicule va encore s'étendre en France. Météo France place 78 départements en vigilance orange demain. Paris et sa petite couronne sont notamment concernés. Les températures pourraient atteindre 35 à 39 degrés dès jeudi et vendredi et jusqu'à 40 degrés localement. Une baisse est possible ce week-end avec un retour des orages. Les sapeurs-pompiers sont appelés à la grève ce jeudi. L'intersyndicale réclame davantage de recrutement de pompiers professionnels et de nouveaux moyens pour financer les services départementaux d'incendie et de secours. En parallèle, le ministre de l'Intérieur, Laurent Nunez, recevra les syndicats de pompiers le même jour. Un important incendie s'est déclaré cet après-midi dans un immeuble du 20e arrondissement de Paris. Le feu a pris dans un appartement situé au 5e étage. Une soixantaine de pompiers ont été mobilisés. L'intervention est terminée et aucune victime n'est à déplorer. Des vendanges historiquement précoces en Alsace. Elles débutent dès demain pour le crément, du jamais vu dans la région. En cause notamment la chaleur et le manque de pluie qui ont accéléré la maturité du raisin. Certains viticulteurs vont commencer à récolter dès 6h du matin pour éviter les fortes températures. Entre 20 000 et 25 000 vendangeurs sont recherchés chaque année en Alsace. Le prix de référence du gaz va augmenter de 5,6% au 1er septembre. Environ 6 millions de foyers sont concernés, soit près de 60% des abonnés résidentiels. Cette hausse est liée à la flambée des prix sur les marchés de gros dans un contexte de tension persistante au Moyen-Orient. En revanche, les offres à prix fixe ne sont pas concernées. La presse française attaque Google sur ses résumés générés par intelligence artificielle. L'Alliance de la presse, qui représente près de 300 quotidiens, saisit l'autorité de la concurrence. Elle reproche aux géants américains d'utiliser les contenus des médias sans accord ni rémunération spécifique. Selon l'ARCOM, ces résumés pourraient faire chuter le trafic des sites de presse de 33 à 38%. Airbus va participer à l'enquête après la chute brutale d'un A320 d'Air India en plein vol. L'appareil qui reliait Phuket à New Delhi avait perdu environ 90 mètres d'altitude le 4 août avant de se stabiliser. Au total, 17 passagers et membres d'équipage avaient été blessés. L'incident a été classé comme grave par les autorités indiennes. Et puis, l'éclipse solaire, c'est demain soir et elle sera visible partout en France. Pour l'observer, lunettes spéciales obligatoires. Même avec ces protections, il faut éviter de fixer le soleil trop longtemps et faire des pauses régulières. Fin de ce flash, excellente soirée à tous.
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1: Bienvenue dans ce bulletin météo sur Radio Cristal. On s'intéresse au temps de ce mercredi 12 août, c'est le 224e jour de l'année, et on souhaite une bonne fête aux Clarisses. Ce mercredi, le temps reste sec d'un bout à l'autre de la journée. En tout début de matinée, un ciel dégagé s'étend sur l'ensemble du département. En première partie de journée, puis en cours d'après-midi, il n'évolue guère, hormis quelques passages nuageux sur les sommets du sud du massif. En soirée et dans la nuit, le ciel est clair sur l'ensemble des Vosges. Venons-en aux températures. Les minimales oscillent entre 16 et 18 degrés d'un secteur à l'autre. Les maximales s'échelonnent de 31 degrés à Gérardmer jusqu'à 34 dans la vallée de la Moselle, ainsi que sur l'ouest vosgien. Côté vent, il souffle de nord-est faible à modéré sur l'ensemble des Vosges. Passons au lendemain jeudi. Le ciel, pour commencer, il sera ensoleillé en début de matinée. Il conservera cet aspect durant l'après-midi. Aucun nuage n'est visible à l'horizon. En soirée et dans la nuit suivante, ces conditions se maintiendront. Place aux températures, les minimales restent stables entre 17 et 18, tandis que les maximales restent également similaires à la veille, de 31 degrés sur les hauteurs à 33 vers Mirecourt et Châtel-sur-Moselle. Il reste le vent, il est faible, s'orientera au nord-est en plaine et à l'est sur les reliefs vosgiens. Dans les prochains jours, la chaleur s'accentuerait encore vendredi, les maximales pourraient dépasser les 35 degrés en plaine. En parallèle, le vent s'orienterait à l'ouest avant un net repli des températures et des averses orageuses samedi soir. Et d'ici là, vous retrouvez toute l'info météo sur notre site internet radiocristal.org.
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1: L'Office de tourisme de Bruyères-Vallon-des-Vosges vient nous annoncer sa programmation pour le mois d'août. Animation chargée, comme à chaque fois pendant l'été. Et pour en parler, comme d'habitude, nous sommes en présence de Claire Bouilly. Claire, vous êtes la responsable communication au sein de cet office de tourisme. Et c'est avec vous qu'on a l'habitude d'annoncer la programmation tout au long de l'année. Donc cette fois-ci, pour la deuxième partie d'été au mois d'août, on reprend aussi des visites du château emblématique de la région.
2: Tout à fait, le château de Gercourt sur Durbion qui ouvre ses portes essentiellement sur la période estivale, hein, seul moment dans l'année avec les journées du patrimoine où on peut le découvrir. Donc c'est un château privé, la visite d'ailleurs est commentée par le propriétaire des lieux qui va énoncer tout son parcours de restauration depuis qu'il a acheté le château en 1994. Cette année en plus, dans les nouveautés du château, il y a un espace dédié à Voltaire, puisque Voltaire est passé à Gercourt en 1754. Donc c'est une visite aussi à jauge limitée qui a beaucoup de succès, hein, donc il ne faut pas tarder à réserver. Le tarif c'est 10 euros par personne. Et donc vous pourrez découvrir le château le jeudi 13, le jeudi 20 et le jeudi 27 août.
1: Dès le 14, nouvelle visite d'artisanat.
2: Complètement dans les producteurs locaux de notre territoire. Nous avons la chance d'avoir des brasseurs, deux brasseurs qui se sont installés sur notre territoire il y a quelques années. C'est la Brasspot qui est située à Lavelines devant Bruyères. Cette visite permet de découvrir les coulisses de la brasserie. Donc c'est vraiment une belle expérience brassicole pour découvrir les méthodes de fabrication, bien sûr accompagnée d'une dégustation de la gamme des différents produits. Donc la visite se déroule le vendredi 14 août. À 16h, le tarif d'entrée est 5 euros par personne.
1: On passe cette fois-ci au 18 août avec une dernière visite d'église, mais une différente cette fois-ci.
2: Oui, tout à fait. Donc c'est l'église romane de Champ-le-Duc. J'en ai parlé en tout début d'interview, puisque c'est une église qui accueille un programme musical durant l'été. Mais là, on a aussi une visite guidée de cet édifice remarquable, qui est un fleuron de l'art roman dans les Vosges. Donc la visite se déroule le 18 août à 15h et le tarif d'entrée est 5 euros.
1: Alors c'est vrai qu'on a énormément d'activités hein, pendant l'été. Si on souhaite reprendre des informations, puisqu'on en aurait peut-être oublié ou peut-être réservé, hein, comment on peut faire ?
2: Eh bien, vous pouvez aller directement sur le site de l'Office de tourisme, hein, tourisme-bruyères.com. Et pour réserver, il suffit de nous contacter par téléphone au 03 29 50 51 33 ou d'aller directement sur notre boutique en ligne et réserver les visites, les animations en quelques clics. Hein, donc c'est boutique.tourisme-bruyères.com.
3: Dans le cadre de sa programmation estivale, la commune de Thaon-les-Vosges vient nous présenter ses rendez-vous et nous sommes en compagnie de Manon Petitjean, chargée de communication de la commune, pour faire le point sur les dates qui approchent pour ce mois d'août. On va poursuivre dans les programmes d'été avec l'observation cette fois-ci des astres et en fin de journée, c'est le soleil dont on aperçoit l'éclipse.
4: Oui, tout à fait. Alors, pour cette année, on a la chance de pouvoir observer l'éclipse solaire partielle. Donc, cette année, avec l'Astroclub de Thaon-les-Vosges, nous allons pouvoir nous mettre sur le parvis de la Rotonde à partir de 19h le mercredi 12 août. Donc, l'Astroclub Thaon-les-Vosges mettra à disposition des télescopes, à disposition du public, voilà, pour profiter pleinement de ce spectacle céleste. Et des lunettes spéciales éclipse seront prêtées gratuitement par la ville afin d'observer le phénomène sans danger, parce qu'effectivement, c'est très dangereux de regarder cette éclipse, voilà, sans lunettes spéciales. Voilà.
3: Il faut être équipé pour observer l'astre du jour.
4: C'est ça, tout à fait. Et on sera là pour vous prêter des lunettes spéciales éclipse.
3: Et donc, comme c'est également une éclipse partielle, ça n'en reste pas moins un événement qui est assez rare à observer sous nos latitudes.
4: Tout à fait, tout à fait. Et c'est quelque chose qu'on attend avec impatience.
3: On poursuit avec un rendez-vous musical. Voici la dernière date pour la guinguette de l'été.
4: Oui, alors la dernière guinguette de l'été, elle aura lieu le vendredi 14 août de 18h30 à 21h30 dans la cour de la COP, place Jules Ferry. Alors la cour de la COP, c'est juste à côté du gymnase de la Poste. C'est vrai qu'il y a beaucoup de demandes où est-ce que ça se trouve. Alors des petites gouttelettes ont été posées sur le sol pour pouvoir se repérer. Donc c'est dans la cour de l'ancienne école Jules Ferry. Donc cette guinguette de l'été, elle revient pour une deuxième édition. cette soirée-là, il y aura l'orchestre Sensation Michael Clément qui viendra faire danser les musettes. L'entrée sera gratuite, il y aura une petite buvette. Donc venez profiter, tout en bonne humeur, autour de musique et de convivialité cette soirée-là.
3: Le programme se poursuit, on passe la mi-août et on arrive au 20 août pour le retour des Merveilleuses Estivales.
4: Oui, alors les Merveilleuses Estivales, elle revient pour une toute dernière édition puisqu'elle avait déjà eu lieu en juillet. Donc c'est un événement qui est organisé avec l'Office de Tourisme d'Épinal et la Chambre d'Agriculture des Vosges en partenariat avec la ville de Thaon-les-Vosges. Donc c'est jeudi 20 août de 16h à 21h dans la cour de la COP toujours, ce rendez-vous estival toujours dans la cour de la COP à côté du gymnase de la Poste. Donc une vingtaine de producteurs et artisans locaux seront présents pour vous faire découvrir leurs produits, créations artisanales. Il y aura des animations musicales tout au long de la soirée, une petite buvette et restauration sur place pour manger ou boire. Et l'entrée est gratuite.
3: Pour ceux qui nous écoutent et qui souhaiteront savoir davantage sur cette programmation et les autres rendez-vous qui sont organisés à Thaon-les-Vosges, où est-ce qu'on peut se renseigner? Laissez-nous un site internet et un numéro de téléphone.
4: Oui, alors vous pouvez tout simplement retrouver toutes les actualités de la ville de Thaon-les-Vosges sur le Facebook Ville de Thaon-les-Vosges et sur l'Instagram Ville de Thaon-les-Vosges. Sur le site internet www.thaon-les-vosges.fr, rubrique actualité ou agenda, c'est toujours mis à jour et vous en saurez toujours plus sur tous les événements de la ville. Et sinon, on reste très actif aussi sur le TikTok, sur LinkedIn et voilà.
3: Et il est possible de vous joindre également par téléphone?
4: Ah oui, tout à fait. Vous pouvez nous joindre au 0329 39 15 45 et vous demander Manon au service de communication.
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1: Chers amis, bonjour et je suis très heureux particulièrement aujourd'hui de vous retrouver dans cette émission Mi bémol, au cours de laquelle nous allons écouter de larges extraits du Messie de Handel. Alors évidemment, vous allez me dire, c'est pas la première fois qu'on entend le Messie de Handel, bien évidemment, et il y a des milliers de versions dans l'histoire du disque et du CD et de la musique numérique. Enfin voilà, vous connaissez cette partition pour la plupart d'entre vous, chers amis auditrices, auditeurs de cette radio que vous affectionnez tout particulièrement. C'est donc l'actualité du disque hein, qui nous préoccupe chaque semaine et puis qui nous donne des joies, surtout préoccupation, je ne sais pas, c'est pas le cas en tout cas de cette version que nous devons au label Pentatone. Je voudrais vous faire écouter la troisième intégralement partie de ce Messie dans une toute récente version signée de l'Académie für Alte Musik Berlin, donc un ensemble baroque parmi les plus prestigieux, les plus magnifique, enfin, je veux dire, il n'y a pas de commentaire possible. De la même manière pour le chœur, hein, le Rias Kammerchor Berlin. Je vous donnerai un mot de la distribution aussi des solistes. Donc, cette troisième partie qui commence par Je sais que mon rédempteur est vivant, un air pour soprane, suivi d'un chœur. Ensuite d'un air de basse magnifique, « Behold, I tell you a mystery, we shall not all sleep, but we shall all be changed, in a moment, in the twinkling of an eye, at the last trumpet. » Moi, je chante comme un bourricot qui chante, mais en tout cas, j'aime beaucoup, beaucoup cet air de basse, un texte de l'apôtre Paul, rempli de mystères en musique, justement, de choses qui sont pas perceptibles pour l'être humain et qui pourtant contiennent une réalité. Je voudrais partager avec vous un mystère. Nous n'allons pas tous dormir. C'est une métaphore fréquente dans les écrits bibliques pour évoquer la mort, donc le sommeil. Mais nous allons être transformés, changés, en un moment, comme ça, en un clin d'œil, au moment où nous entendrons la dernière trompette. Suivi d'un air de basse, ça c'était un récitatif, j'ai dit un air, pardonnez-moi, c'est un récitatif, suivi d'un air de basse, donc la trompette résonnera, the trumpet shall sound, etc., donc sur la résurrection. Ensuite, un récitatif d'alto, de contre-ténor, suivi d'un duo, contre-ténor et ténor lui-même. Et puis ensuite un chœur, suivi d'un air de soprane. Et ensuite, nous arrivons à la conclusion extraordinaire, sublimissime, qu'Handel a composée pour clôturer ce Messie. Donc, ces mots empruntés à l'Apocalypse. Donc, « Worthy is the lamb that was slain ». Digne est l'agneau qui a été tué, donc assassiné, égorgé, enfin qui a été mis à mort. « Redeemed », qui nous a accordé la rédemption en Dieu par son sang. Et nous recevons à travers cela la puissance, la richesse, la sagesse, la force, l'honneur, la gloire, la bénédiction. Béni et glorifié soit Dieu, celui qui siège sur le trône et à l'agneau pour les siècles des siècles, suivi ensuite du simple mot « Amen », hein, quatre lettres, mais qui est l'objet donc d'une fugue à quatre voix fantastique par lequel un temps vraiment très très très long hein, dans cette version. Je consulte vite combien de temps dure l'amen. C'est donc la totalité, donc 7 minutes 16 exactement, inclut l'amen. Mais enfin, l'amen dure plusieurs minutes et c'est vraiment extraordinaire. Je vous laisse donc en compagnie de Julia Doyle, soprane, Tim Mead, contre-ténor, Thomas Hobbs, ténor, Roderick Williams, bass. Le Rias Kammerchor Berlin, l'Académie für Alte Musik Berlin sont placés sous la direction du chef Justin Doyle, donc pour le label Pentatone.

Voilà un extrait du Messie d'Handel, donc composé en 1742. Nous entendions la toute dernière partie, la troisième, donc toutes ces airs chantées par Julia Doyle, soprano, Tim Mead, contre-ténor, Thomas Hobbs, ténor, Roderick Williams, basse, le chœur donc du Rias Kammerchor Berlin, l'Académie für Alte Musik Berlin, donc pour la partie orchestrale, était placée sous la direction du chef Justin Doyle. Un très beau disque que vous avez pu entendre pour cette troisième partie, signé Pentatone. À très très bientôt, encore de la musique baroque dans quelques jours pour l'émission Mi bémol, consacrée à des pages de l'oratorio de Noël de Jean-Sébastien Bach. Au revoir, à très très bientôt, chers amis.

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2: Josias. Josias est un de ces petits mots composés avec le nom du Seigneur et qui veut dire le Seigneur guérit. Josias est un descendant de David, fils du roi Amon, et lui-même devenu roi très tôt alors qu'il n'avait que 8 ans. Et ce personnage qui vivait environ 600, disons, autour de 600-650 ans avant notre ère, a été un roi tout à fait remarquable. Bien sûr, alors qu'il était enfant, il avait un tuteur, et son tuteur principal était sans doute le grand prêtre Hilkia. Mais dès l'âge de 16 ans, il a entrepris une grande réforme religieuse et il a essayé de faire nettoyer le temple de Jérusalem et remettre en service toutes les grandes fêtes d'Israël. Il a aussi fait détruire les statues des idoles et de rétablir vraiment de l'ordre à l'intérieur du peuple de Juda. Il est connu, ce roi Josias, pour différentes raisons, mais en particulier à cause de tout ce qui a été fait pour nettoyer le temple et parce que, au cours de ce nettoyage, eh bien, on a découvert dans le temple une copie de ce qu'on appelle la loi de Dieu. Sans doute une copie du livre du Deutéronome. Et lorsque l'on a découvert ce livre, on l'a apporté à une prophétesse pour lui demander « Mais qu'est-ce qu'il faut faire ?» On a lu, on a relu, et on s'est dit « Mais on a désobéi, on a abandonné la volonté de Dieu. » Et alors, Josias a organisé une nouvelle vague de réformes religieuses pour mettre le plus possible l'accord entre les données de ce livre et sa propre vie et celle du peuple de Jérusalem et de Juda. Et donc, cet effort a été couronné de succès et approuvé, et on peut dire que Josias est vraiment resté dans l'histoire de Juda comme le roi réformateur. Mais sa vie s'est terminée dans des circonstances tout à fait dramatiques. En effet, à cette époque, il y avait un pharaon en Égypte qui s'appelait Nécho, et ce pharaon a décidé d'aller attaquer la puissance assyrienne. Or, cette puissance était déjà sérieusement affaiblie. Pourtant, c'était elle qui avait prise le royaume du Nord, le royaume d'Israël, avec Samarie comme capitale, et dans laquelle bien, il y avait encore une crainte à l'intérieur du peuple de Juda. Est-ce que c'est pour cette raison que Josias a voulu empêcher la progression du pharaon Nécho et de son armée ? Toujours est-il qu'il a décidé d'aller faire cette guerre contre le pharaon et qu'il a été vaincu dans cette guerre-là et qu'il est mort au combat. C'est donc une triste fin pour un personnage qui est flatté dans les textes bibliques et présenté comme un grand réformateur qui a voulu remettre en ordre le temple et la fidélité à Dieu, et donc qui est un roi dont on peut dire qu'il a bien porté son nom, que le Seigneur a guéri son peuple de son temps. Alors, vous pouvez lire cette histoire du roi Josias dans le deuxième livre des rois au chapitre 22 et 23 et dans le deuxième livre des chroniques au chapitre 34 et 35.
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0: Éric Denimal, vous êtes venu nous parler de toute une histoire qui couvre les siècles. Alors je vous en remercie. Je voudrais rappeler à nos auditeurs que vous êtes pasteur, théologien, journaliste, écrivain. Ça fait longtemps qu'on ne l'a peut-être pas rappelé. Qu'est-ce que je pourrais rajouter ?
1: Oh, ça suffit amplement.
0: Protestant.
1: Oui, aussi.
0: Voilà, on ne reviendra peut-être pas sur le thème du protestantisme, quoique ce serait intéressant de rappeler peut-être ce qu'est un protestant. Aujourd'hui, en tout cas, nous allons parler de ce qui se passe après des guerres de religion qui se succèdent, qui vont arriver à une espèce de climax, un moment très, très particulier, très douloureux d'ailleurs pour le protestantisme. Nous sommes là après la révocation de l'édit de Nantes, des massacres, des réfugiés qui doivent s'exiler, des luttes armées. Où est-ce qu'on en est ?
1: On en est dans une situation extrêmement difficile parce que finalement, après la révocation de l'édit de Nantes, l'édit de tolérance qui fait que a priori en France il n'y a plus de protestants ou en tout cas on n'a plus le droit de l'être et que l'on est revenu à cette notion de un roi, une religion, un dieu.
0: En 1682.
1: On est en 1682 et donc les choses vont rester comme ça très douloureuses pendant tout un temps jusqu'à ce qu'une espèce de consensus s'installe. Il y a eu une résistance qui s'est organisée, elle a eu un peu gain de cause. C'est-à-dire que pour des raisons de tranquillité, on finit par laisser plus ou moins les choses telles qu'elles sont. On n'empêche plus personne ou presque de dire sa foi, sauf qu'il n'y a quasiment plus de temple, il n'y a quasiment plus rien. Et on est dans une situation qui est une espèce de flou où on se pose un peu la question, mais qu'est-ce qui va se passer maintenant ? Il n'y a plus de grand bonhomme, il n'y a plus de grand défenseur, il n'y a plus de grand monde pour défendre la cause du protestantisme. Et donc, les choses vont continuer comme cela, sans évoluer, jusqu'à ce qu'il y ait un nouvel incident qui va provoquer encore une nouvelle flambée, en quelque sorte. Et c'est une affaire, c'est un fait divers qui se passe loin de Paris, dans une grande ville quand même, à Toulouse. Et ce fait divers va défrayer la chronique. En fait, c'est une histoire qui n'aurait pas dû bouleverser la France comme elle l'a bouleversée. C'est un fait divers un peu sordide, un peu triste. Voilà, c'est dans une famille. On trouve le fils qui s'est suicidé. On pense que, c'est une affaire vraiment extrêmement banale, sauf que on se met à se poser des questions. Est-ce que c'est un vrai suicide ou est-ce que c'est un assassinat ? Bon, alors là, ça peut faire rebondir Agatha Christie, mais c'est autre chose. C'est aussi, oui, mais la famille est protestante et le fils qui s'est prétendument suicidé, paraît-il, aurait voulu devenir catholique et ses parents protestants le lui ont interdit. Alors, il ne s'est peut-être pas suicidé, peut-être que l'on l'a aidé à se suicider. Et donc, il y a toute cette polémique qui va grossir dans les faubourgs de Toulouse. Et finalement, le père Calas va être condamné et va être même exécuté. Alors qu'il plaide sa bonne foi, alors qu'il plaide non coupable, alors qu'il dit « je suis désolé, mais mon fils s'est vraiment suicidé ». Enfin bref, il va mourir comme cela. Est-ce que c'est une erreur judiciaire ? Est-ce que c'est une vengeance ? Qu'est-ce que c'est exactement ? On n'en sait pas trop, sauf que les frères du suicidé, donc les enfants du père Calas, vont essayer de provoquer un vrai jugement sur cette affaire. Ils veulent disculper leur père et ils voudraient bien ouvrir le procès, mais comment faire ? Une idée surgit, ils contactent Voltaire. Pourquoi Voltaire ? Bizarrement, ils vont contacter Voltaire. Ils savent que Voltaire est un libre penseur. Ils savent que Voltaire a une liberté de penser. Ils savent que Voltaire n'est pas très croyant, qu'il est même relativement...
0: Loin de là.
1: Oui, il est même très opposé au protestantisme, entre autres. Mais ils vont voir Voltaire pour lui dire « Là, il y a une erreur judiciaire. Ça devrait vous intéresser de vous occuper de ça. » Dans un premier temps, Voltaire ne veut pas en entendre parler. Et puis, il regarde un peu plus près cette histoire et il sent qu'effectivement, il y a quelque chose qui ne va pas. Et il sent qu'il y a eu un procès d'intention avant un vrai procès. Et il sent que le fait d'avoir tellement insisté sur le protestantisme de cette famille, il y a quelque chose qui n'est pas clair. Alors il va commencer à réfléchir et il va commencer à défendre cette opinion et il va dire, en fait, il y a une erreur judiciaire qui est là importante et elle est pour fait de religion. Elle est pour la cause, c'est la religion. C'est-à-dire que on empêche quelqu'un de croire ce qu'il croit, on veut casser cette foi-là, alors on discrédite, alors on accuse, alors on ment.
0: Ce sont les terribles ravages des rumeurs.
1: Voilà, c'est les rumeurs, c'est les faux témoins, etc. Et là, il va défendre cette cause, non pas pour défendre la cause du protestantisme, mais simplement pour défendre la justice. Et il va dire, vous savez, si je vous défends, c'est pas que je crois que le protestantisme, vous avez raison, ou bien que les catholiques sont pas sympas dans cette affaire, c'est qu'il y a un problème de justice. Et il va défendre cette position-là. Il va commencer à jouer de son influence, il va écrire au roi, il va écrire aux gens de pouvoir, et puis il va avoir une idée incroyable, il va publier cette affaire, il va raconter cette affaire, il va demander aux gens de réagir à cette affaire. Et en fait, à partir de ce moment-là, on dit Voltaire a inventé l'opinion publique. Voltaire a inventé cette capacité que peut avoir l'opinion publique de réagir et de faire entendre sa voix. Et là, c'est un événement quand même assez intéressant parce qu'il va faire une telle pression dans cette affaire qu'effectivement, le roi va demander à ce qu'on réexamine cette affaire. Le roi va recevoir la famille Calas. Il va essayer d'avoir des explications. Et finalement, on va se rendre compte qu'effectivement, toute cette affaire a été montée, que le jeune homme s'était vraiment suicidé, et que l'on avait critiqué cette famille simplement parce qu'elle était protestante et parce que ça dérangeait. Alors que le père Calas a bien sûr été tué, on ne pouvait rien faire, hein, mais il a été réhabilité. De sa fortune personnelle, le roi a dédommagé la famille Calas. Et dans cette affaire, on a surtout retenu l'importance de la tolérance. Voltaire avait écrit, pour soutenir cette affaire, un texte sur la tolérance. Et à partir de là, on est entré en France dans une autre dimension qui n'était pas simplement « j'ai le droit ou t'as pas le droit », c'est la dimension de tolérance. On parlait, bien sûr, d'édits de tolérance, mais là, quelque part, Voltaire a donné à cette notion-là des lettres de noblesse au travers d'un simple fait divers qui a défrayé la chronique.

0: Cette série d'émissions basée sur les études faites par Éric Denimal sur le protestantisme se retrouve aux éditions First avec le titre suivant « Le protestantisme pour les nuls » où tour à tour, 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
2: Ce sera nécessairement un jour de l'année. Peut-être en avril ou en juillet, en tout cas dans un des 12 mois, et entre le 1er et le 31 du mois. Peut-être un lundi ou le dimanche, un jeudi, un samedi. Quoi qu'il en soit, chaque année nous passons devant ce jour sans le savoir, et il ne nous avertit pas non plus. Il nous attend sans rien dire. Pour beaucoup, il se révélera seulement après l'an 2000, pour d'autres, avant. C'est le jour où l'on écrira notre sujet dans sa 84e année, ou à l'âge de 29 ans. Pourquoi est-ce qu'on donne à cette occasion l'âge des gens? C'est parce qu'il indique le temps merveilleux qui a été à disposition pour être, pour faire, pour devenir. Travaillez pendant qu'il fait jour, disait Jésus. Dites, qu'est-ce qu'on fait?

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2: À propos, saviez-vous que faire découvrir la musique à l'enfant est important ? Bien sûr que nous le savons, la musique est un art très présent dans nos univers et par conséquent dans celui de nos enfants. Très tôt, nous leur chantons des berceuses, des comptines. Il existe aujourd'hui de nombreuses propositions en ce sens. Alors que les paroles des comptines traditionnelles sont souvent terribles, imaginez seulement une souris verte qui courait dans l'herbe, je l'attrape par la queue, je la montre à ces messieurs me disent « trempez-la dans l'huile, trempez-la dans l'eau, ça fera un escargot tout chaud ». Oui, enfin, ces comptines ne s'adressaient initialement pas vraiment aux enfants. Mais aujourd'hui, de nombreuses comptines sont riches de rimes, de sens, et allient avec bonheur la joie du chant, du mouvement et de la musicalité. Ces comptines joignent d'ailleurs le geste à la parole et amènent l'enfant à mimer la chanson. Ainsi par exemple, « Tourne, tourne, petit moulin, la main droite tourne autour de la main gauche, frappe, frappe, petite main ». On tape dans les mains, vole, vole, petit oiseau, les mains en l'air miment le vol, nage, nage, petit poisson, les deux mains jointes miment la nage d'un poisson. Petit moulin a bien tourné, et ainsi de suite. Au-delà de chanter, et petit à petit de faire chanter l'enfant, l'enfant découvre la musique aussi à travers ce que nous écoutons. L'ambiance musicale familiale a donc son importance. Et l'on voit ainsi la culture dans laquelle l'enfant évolue influencer profondément ses goûts. Cependant, faisons la différence entre entendre de la musique, un peu comme un fond sonore indéfini qui meuble l'espace et les temps de vie, d'avec écouter de la musique. Cette dernière option demande que l'on se pose, que l'on soit tout ouïe, disponible, attentif pour suivre la musique. Cela signifie aussi qu'on lui donne de la place, qu'on écoute les paroles, qu'on est sensible aux variations, au rythme et à ses subtilités. Ainsi, l'oreille va se former aux différences. Le cerveau va intégrer, mémoriser ces différences. Les sens, en général, vont se laisser émouvoir par la proposition musicale. On va avoir la chair de poule, sentir une douce chaleur nous envahir, ou au contraire, une espèce d'énergie tonique nous envahir. Notre imaginaire va alors se laisser transporter et la musique va nous porter. Cette éducation à l'écoute peut commencer très tôt, dans divers contextes, en nature bien sûr, avec le chant des oiseaux par exemple, ou bien dans le salon, avec une chanson, écoutée, proposée, partagée, un morceau musical choisi spécialement, une sortie spéciale aussi, un concert ou un spectacle par exemple. Et puis, n'hésitons pas, dans l'enthousiasme de la découverte que nous voulons proposer à nos enfants, de nous laisser nous aussi bousculer, en partant à la découverte nous-mêmes de nouveaux styles, de nouveaux genres, d'autres auteurs, compositeurs. Le monde musical est si riche que ce serait vraiment dommage de ne pas en profiter.
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2: Essentiel de l'actualité, les sapeurs-pompiers sont appelés à la grève ce jeudi. L'intersyndicale réclame davantage de recrutement de pompiers professionnels et de nouveaux moyens pour financer les services départementaux d'incendie et de secours. En parallèle, le ministre de l'Intérieur, Laurent Nunez, recevra les syndicats de pompiers le même jour. Le prix de référence du gaz va augmenter de 5,6% au 1er septembre. Environ 6 millions de foyers sont concernés, soit près de 60% des abonnés résidentiels. Cette hausse est liée à la flambée des prix sur les marchés de gros dans un contexte de tensions persistantes au Moyen-Orient. En revanche, les offres à prix fixe ne sont pas concernées. La presse française attaque Google sur ses résumés générés par intelligence artificielle. Elle reproche aux géants américains d'utiliser les contenus des médias sans accord ni rémunération spécifique. Selon l'ARCOM, ces résumés pourraient faire chuter le trafic des sites de presse de 33 à 38%. Airbus va participer à l'enquête après la chute brutale d'un A320 d'Air India en plein vol. L'appareil qui reliait Phuket à New Delhi avait perdu environ 90 mètres d'altitude le 4 août avant de se stabiliser. Au total, 17 passagers et membres d'équipage avaient été blessés. L'incident a été classé comme grave par les autorités indiennes.
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1: Le Théâtre du Peuple a une programmation estivale complète pour cet été. Nous sommes en compagnie de Marie Cassal pour en parler. Vous êtes la directrice déléguée du Théâtre du Peuple de Bussan, donc ce mythique théâtre qu'on connaît tous dans les Vosges. Et la programmation court du 16 juillet au 13 septembre cette année. On reprend un peu les éphémères, hein, ces moments avec de la musique, notamment le 14 août avec une nouvelle proposition.
2: Alors le 14 août, le collectif Souffle qui nous a fait danser le 31 juillet revient. Il aura passé 10 jours de résidence dans Bussan. Et là, il crée complètement un spectacle et un concert pour le Théâtre du Peuple avec la dizaine de musiciens qui s'est déjà présenté le 31 juillet. Ça va être assez joyeux. Et là, on a toute une soirée musicale, toute une journée et une soirée. On commence à l'église, ensuite on déambule et on termine au Théâtre du Peuple.
1: Donc il y a des stages qui vont débuter à partir de 11h également et le programme, lui, débute à partir de 16h pour se finir dans la soirée.
2: Alors pendant la saison du Théâtre du Peuple, il y a des stages qui sont proposés aux enfants. Pendant Hérité des Brumes, c'est le cas. Et là, sur cette proposition de Souffle Collectif, il y a aussi des stages pendant 3 jours qui vont être proposés aux enfants qui vont ensuite rejoindre cette joyeuse déambulation musicale.
1: Dernière éphémère de la saison, si je peux l'intituler comme ça, le 21 août. Et on revient cette fois-ci au Théâtre du Peuple.
2: On revient au Théâtre du Peuple. Alors Baptiste Relat, qui avait marché à travers les Vosges depuis le 25 juillet, arrive le 21 août avec Samy Coster, son camarade musicien, et ils viennent présenter le prélude de Pan dans la grande salle du Théâtre du Peuple. Et en amont de cette proposition, le Théâtre du Peuple va se transformer en une sorte de cabinet de curiosité sur la question du vivant. C'est un sujet un peu majeur de notre saison. Et Julie Delisle, avec Baptiste Relat, mais aussi avec la complicité de Vincent Munier et de Margot Zimmermann, sont en train d'inventer un véritable cabinet des curiosités où on va pouvoir circuler tout l'après-midi.
1: À partir de 15h, si je ne me trompe pas.
2: Tout à fait.
1: Évidemment, il y a des tarifs hein, en fonction de ce qu'on veut voir et assister. Les tarifs sont différents. On ne va peut-être pas tous les détailler, mais pouvez-vous nous expliquer un peu comment ça fonctionne et où on peut réserver ?
2: Vous avez les éphémères. Là, on est sur des tarifs un peu plus simples. On est en placement libre dans le Théâtre du Peuple. Le Souffle du Berger, les concerts de souffle collectif et le prélude de Pan seront à 20 et 15 euros. Histoire des ruisseaux à la recherche de temps de cam, 15 et 12 euros. Et puis vous avez le bal, les concerts et tout qui sont entre 5 et 4 euros.
1: Si on souhaite se renseigner ou réserver, est-ce que vous avez peut-être un site internet ou un numéro de téléphone ou des réseaux sociaux pour vous joindre ?
2: Vous pouvez appeler la billetterie et notre magique Gisèle qui vous répondra au 03 29 61 50 48. Le Théâtre du Peuple a un site internet, théâtredupeuple.com. Vous nous retrouvez aussi sur Facebook et sur Instagram.
3: Nous nous dirigeons à Domrémy, à la maison natale de Jeanne d'Arc. Ce site nous ouvre ses portes pour nous annoncer ses nombreuses propositions pour cet été. Et pour cela, nous sommes en compagnie de Pierre Suaire. Vous êtes médiateur culturel. Et donc, on se déplace à la mi-août avec le retour de vos reconstitutions historiques. Donc, c'est vraiment le rendez-vous à Domrémy.
4: Exactement. C'est un grand classique le week-end du 15 août, le samedi 15, le dimanche 16 août 2026. Donc, c'est en continu de 10h à 18h. C'est une animation tout public. L'accès est gratuit. Et le thème de cette année sur nos reconstitutions historiques, c'est la vie à l'époque médiévale, au 14e, 15e siècle. Et donc, l'idée, c'est qu'il y a des compagnies de reconstitutions historiques qui présentent des spectacles, des animation permanente et des choses qui permettent de découvrir le Moyen-Âge de manière ludique, de manière voilà, très sympathique. Et ce sont des gens qui sont passionnés et qui sont très disponibles pour poser des questions. Puis nous, c'est la fête. Donc c'est l'idée effectivement qu'on ait un moment qui soit très, très sympathique avec des grands spectacles, avec la Ménide et le Duval de Loire et la Muse, qui sont des compagnies qui vont proposer entre guillemets un stand avec des animations permanentes. On peut venir un peu toute la journée découvrir ça. On a des déambulations des sonneurs d'ost, donc qui vont faire des déambulations à l'intérieur ou à l'extérieur, ça dépend entre guillemets de la météo, mais des déambulations de 30 minutes, donc il y en a un petit peu toute la journée. Donc si déambulation, donc n'hésitez pas à rester quand même, parce que vous allez voir plusieurs choses dans la journée. Et on a le spectacle du Feu Prométhéen, c'est une compagnie de reconstitution historique qui propose un spectacle à 11h, à 14h et à 16h.
3: Donc tout ça, vos agendas pour bloquer ce grand moment. Avant de se quitter, on va vous demander de nous rappeler où l'on peut trouver votre programmation et puis votre numéro de téléphone.
4: Oui, tout à fait. Vous pouvez retrouver tous ces éléments sur nos pages Facebook, sur les sites culturels de Grand et de Don Rémy, sur Internet, par exemple pour le site de la maison natale de Jeanne d'Arc, donc maisonjeannedarc.vauge.fr. Et également, si vous voulez des renseignements, n'hésitez pas par téléphone 03 29 06 95 86.
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1: Bienvenue dans ce bulletin météo sur Radio Cristal. On s'intéresse au temps de ce mercredi 12 août, c'est le 224e jour de l'année, et on souhaite une bonne fête aux Clarisses. Ce mercredi, le temps reste sec d'un bout à l'autre de la journée. En tout début de matinée, un ciel dégagé s'étend sur l'ensemble du département. En première partie de journée, puis en cours d'après-midi, il n'évolue guère, hormis quelques passages nuageux sur les sommets du sud du massif. En soirée et dans la nuit, le ciel est clair sur l'ensemble des Vosges. Venons-en aux températures. Les minimales oscillent entre 16 et 18 degrés d'un secteur à l'autre. Les maximales s'échelonnent de 31 degrés à Gérardmer jusqu'à 34 dans la vallée de la Moselle, ainsi que sur l'ouest vosgien. Côté vent, il souffle de nord-est faible à modéré sur l'ensemble des Vosges. Passons au lendemain jeudi. Le ciel, pour commencer, il sera ensoleillé en début de matinée. Il conservera cet aspect durant l'après-midi. Aucun nuage n'est visible à l'horizon. En soirée et dans la nuit suivante, ces conditions se maintiendront. Place aux températures, les minimales restent stables entre 17 et 18, tandis que les maximales restent également similaires à la veille, de 31 degrés sur les hauteurs à 33 vers Mirecourt et Châtel-sur-Moselle. Il reste le vent, il est faible, s'orientera au nord-est en plaine et à l'est sur les reliefs vosgiens. Dans les prochains jours, la chaleur s'accentuerait encore vendredi, les maximales pourraient dépasser les 35 degrés en plaine. En parallèle, le vent s'orienterait à l'ouest avant un net repli des températures et des averses orageuses samedi soir. Et d'ici là, vous retrouvez toute l'info météo sur notre site internet radiocristal.org.
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0: Et bienvenue pour cette nouvelle émission dans notre série consacrée à l'histoire des Vosges et l'histoire d'Épinal. Pour ces prochaines minutes, nous accueillons encore aujourd'hui Jacques Grasser. Bonjour.
1: Bonjour.
0: Je rappelle que vous êtes agrégé d'histoire et avec vous, nous parlons actuellement de la Seconde Guerre mondiale, comme on l'appelle communément, mais également donc la guerre de 39-45. Nous avons parlé de différents événements concernant le début de la guerre, mais j'aimerais qu'on puisse parler maintenant de la résistance après la déportation. Comment la résistance va-t-elle s'installer? Quand est-ce qu'elle va vraiment débuter? Quels sont les mouvements de résistance qu'on a pu connaître? Pourquoi pas d'ailleurs dans les Vosges? Et puis également, quels sont les autres mouvements qui vont exister en parallèle, voire à l'encontre de la résistance? Est-ce qu'on... Je peux vous donner la parole à ce sujet maintenant.
1: Oui. Alors, il faut bien comprendre que c'est très compliqué. Et c'est encore plus compliqué 70 ans après. Enfin, plus de 70 ans après. Parce que les responsables ont disparu aujourd'hui. Donc, voilà. Alors, en dehors de leur témoignage écrit ou leur témoignage oral enregistré, la résistance, évidemment, par définition, laisse peu d'écrits. De façon à ne pas avoir, évidemment, à avoir des preuves contre ces femmes et ces hommes. Donc, on est quand même, au niveau documentaire, on est quand même pas mal démunis. Bon, cela dit, depuis la guerre, on a quand même eu beaucoup de témoignages, on a quand même travaillé, même si les archives étaient un moment fermées. Donc, on a quand même des renseignements. Alors, c'est la première chose. Deuxième chose, c'est que c'est compliqué, parce qu'il va y avoir plusieurs épisodes. Il y a l'épisode, d'abord, de résistance, on va dire, spontanée. C'est 1940, il y a d'un côté des gens, c'est des individus, qui choisissent de résister, qui refusent la défaite de la France et qui décident de résister. Bon, l'exemple emblématique, c'est le général de Gaulle, bien sûr, mais tous ceux qui le rejoignent à Londres, puis tous ceux qui aussi en France, vont finalement commencer à mettre en place une résistance plus ou moins organisée au début, mais ce sont des individus, c'est un choix individuel. Comme il va y avoir de l'autre côté un choix individuel de collaborer avec les Allemands. Alors c'est illustré par le gouvernement de Vichy, certes, mais il y a aussi des individus qui eux-mêmes vont se mettre au service des Allemands, hein, de la police allemande, etc., etc. Bon, sous diverses formes. Puis au milieu, il y a la grande majorité qui, ma foi, est là, ne sait pas trop, est reconnaissante en majorité au maréchal Pétain d'avoir mis fin aux hostilités militaires. Le sauveur le vainqueur de Verdun, comme on l'appelle à l'époque, vénéré par les anciens combattants de 14-18. Bon, voilà, il faut contextualiser tout ça. Hein. 70 ans après, c'est toujours facile de porter des jugements et de dire, il y a qu'il faudrait que...
0: Mais, et puis, il faut rappeler que ces gens vivaient sous l'occupation.
1: Bien sûr, qu'aurions-nous fait les uns et les autres individuellement dans cette période, hein. Il faut toujours se poser la question. Bon, alors, donc, il y a ce premier mouvement, on va dire, de résistance, très très peu nombreux, hein, qui vont se mettre en marge de la société, de façon à commencer à organiser un mouvement de résistance à l'occupation allemande. Et puis, il y a une deuxième vague, on va dire, qui va se mettre en place, alors là, cette fois, beaucoup plus nombreuse, parmi des civils qui vont s'organiser. Hein, c'est les mouvements, les grands mouvements de résistance qui se mettent en place à partir, surtout, de 1941, avec des mouvements de résistance dans l'administration, dans les PTT, à la SNCF, donc il va se traduire par des collectes de renseignements, qui va se traduire par des rapports avec les alliés, avec les Britanniques d'abord, puis les Américains quand ils rentrent en guerre. Donc des mouvements sur l'ensemble de la France, des grands mouvements de résistance, qui suivent parfois d'ailleurs des options politiques, mais pas seulement. Donc ces mouvements de résistance de l'armée, ces mouvements de résistance de l'administration, etc., ces communistes francs-tireurs et partisans, etc. Alors c'est pas forcément des mouvements armés, hein, ils sont pas en train de faire le coup de feu tous les matins, mais c'est surtout des mouvements de renseignement, d'organisation d'une administration, d'une armature clandestine, pour que le moment venu, parce qu'on espère bien qu'il y aura un jour une libération, il y ait déjà un cadre, hein, c'est ce qu'on appellera plus tard le Conseil national de la résistance, hein, avec puis le mouvement, le gouvernement provisoire général de Gaulle en Afrique du Nord, Voilà, c'est tout ce mouvement qui se met en place à partir de 1941, avec tous les gens qui n'ont pas été faits prisonniers et qui sont l'armature, en particulier administrative, de la France. Alors ceci dans l'ensemble de la France. Donc à Épinal en particulier, bah, c'est bien représenté par une personnalité éminente comme Georges Savouret, par exemple, pour l'Est de la France, l'ensemble de c'est Gilbert Grandval, par exemple, qui sera ensuite haut-commissaire français en Sarre, et ainsi de suite. Donc on a une organisation, une structure qui se met en place, qui commence à se fédérer. Bon, tout le monde connaît l'histoire du préfet Jean Moulin, etc., représentant du général de Gaulle, et ainsi de suite. Bon. Et puis, troisième mouvement, bah, c'est à partir du service du travail obligatoire en Allemagne, donc les fin des années 42-43, où des jeunes gens qui ne veulent pas partir travailler en Allemagne vont se réfugier dans les bois, alors à l'ouest, dans l'ouest vosgien, camp de la délivrance, comme on l'appelle, et puis dans les Hautes-Vosges aussi, constituant des maquis comme la piquante pierre, etc. Donc ces maquis que l'on retrouve chaque année au moment des commémorations de la particulière libération, hein, au cours de l'été quand ces maquis vont entrer en action active, on va dire, contre les Allemands.
2: On sait combien il y avait de maquis sur le département, sur le territoire ?
1: Oui, alors on connaît c'est plusieurs dizaines, hein, de maquis. Alors cela dit, combien d'individus ? Alors c'est très compliqué, je ne pourrais pas le dire comme ça.
2: D'autant que certains, au départ, avant d'entrer en action, étaient anonymes. Il fallait qu'il reste anonyme.
1: Et puis donc, le service du travail obligatoire a amené quand même plusieurs centaines, plusieurs milliers de gens à entrer dans la clandestinité. Alors, c'est que parfois, une clandestinité toute relative. Hein, les témoins, moi, je me rappelle encore de témoins qui me disaient qu'ils connaissaient un tel, le fils d'eux, qui arrivait à vélo pour aller chercher du pain à la boulangerie, en montrant fièrement une mitraillette Sten, mitraillette anglaise, dépassant des sacoches du vélo. Donc, voilà, c'est quand même quelque part, il faut faire de la part des choses. Hein, cela dit, ça n'enlève rien au courage, à l'héroïsme de ces gens qui, pour beaucoup d'entre eux, vont le payer quand même de leur vie ou de la déportation, en particulier en 1944. Hein. Mais bon, voilà, il y a tout. Hein. Dernier mouvement de résistance, ben c'est au moment de la libération, où il va y avoir une vague aussi de gens qui vont se joindre à l'armée de libération, en particulier à la première armée française, donc ils vont s'engager dans l'armée pour la durée de la guerre. Donc on a toute une série de gens qui vont s'engager dans la première armée française et qui vont continuer à combattre donc en Allemagne jusqu'à la fin de la guerre, et pour certains d'entre eux qui vont rester dans l'armée, qu'on va retrouver en Indochine, etc., mais dont le premier geste était de s'engager, donc d'être volontaire pour s'engager dans l'armée. Et puis devrais-je ajouter, il y a aussi malheureusement, mais c'est toujours pareil, les résistants du lendemain, comme on dit, c'est-à-dire ceux qui se vantent d'avoir fait de la résistance, d'y avoir toujours cru, uniquement, quelquefois, pour sauver leur attitude, parfois critiquable, au cours de la guerre. Bon, ben, c'est quelques individus aussi. Et puis en face, il faut le dire aussi, en face, il y a des collaborateurs actifs. Il y a des gens qui ont collaboré avec, d'une part, le régime de Vichy, mais avec l'Allemagne directement, jusqu'au moment où ils vont former la fameuse milice, donc formée de mouvements de collaboration active avec l'Allemagne, de dénonciation des résistants potentiels, d'arrestation, de torture, d'exécution aussi pour le compte de l'Allemagne. Il y a eu un bureau de la milice à Épinal, place des Vosges, hein, voilà. Et puis des gens qui ont dénoncé d'autres Français, et ainsi de suite. Bon, il y a eu toute une série d'histoires là-dessus, avec des histoires restées ténèbres, comme l'affaire Vitu, par exemple, qui a péri, avec d'autres qui ont été emmenés en déportation, dénoncés par un Français. Hein, il faut bien le dire. Donc voilà, il y a tout pour faire un monde. Hein. C'est toujours, c'est pas tout blanc, tout noir, c'est toujours gris, hein, toutes ces affaires-là.
2: Eh bien oui, une situation complexe, hein, comme vous le dites, et je vous propose qu'on puisse quand même donner des exemples de résistants, mais ça, on le fera dans une prochaine émission. On va conclure ici cette première partie sur la thématique de la résistance, et je vous propose de nous retrouver très prochainement dans une nouvelle émission consacrée à l'histoire des Vosges et l'histoire d'Épinal, pour donner un exemple d'individu ou autre de résistants de notre territoire. À très bientôt dans notre série.

toujours très heureux de vous retrouver pour partager quelques plages musicales. J'ai choisi aujourd'hui de vous faire part de quelques impressions musicales de la Tchéquie. Dans une émission précédente intitulée « La Tchéquie symphonique », nous avions déjà partagé la musique de ces grands, très grands compositeurs tchèques comme Oskar Nebal, Smetana, Janáček et bien sûr la tête d'affiche, le grand Dvořák. À l'époque où la Bohême, une région de l'Europe centrale, était et faisait partie de l'Empire austro-hongrois, cette Bohême n'était pas divisée et on ne séparait pas la musique sérieuse de la musique populaire. Preuve en est avec cette mélodie que vous connaissez sans doute.